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3: Bonjour à toutes et à tous, vous êtes bien à l'écoute de Radio d'ici sur les créneaux de Localement Vôtre. Et cette semaine avec nous en studio, c'est François qui vient nous parler de l'association Jazz au Village, enfin plutôt du projet Jazz au Village porté par l'association Jazz au Sommet. Bonjour François.
4: Bonjour, bonjour à toutes et bonjour à tous. C'est toujours avec plaisir que je viens ici parce que j'ai l'impression d'être un peu à la maison. J'espère que c'est pareil pour les auditrices et les auditeurs.
3: Les auditeurs et les auditrices de Radio d'ici justement peut-être ont déjà écouté les autres années pour venir parler de ce projet Jazz au Village. Est-ce que tu peux quand même refaire une petite mise en contexte ?
4: Oui, volontiers, oui. Donc c'est assez simple en fait. Donc Jazz au Sommet, c'est une association qui commence, j'espère, à être connue sur le plateau dans le parc du Pilat. Donc la principale activité, c'est d'organiser un festival de jazz. Et puis on s'est aperçu, là on a fêté nos 20 ans d'ailleurs, entre parenthèses. Donc ça fait plaisir de pouvoir se dire qu'on a 20 ans, c'est pas tous les jours. On organise des concerts et on s'est aperçu qu'on organise des concerts en salle et des concerts en plein air. Dans les concerts en salle, on a un certain public. Dans les concerts en plein air, on a un public un peu différent. Et il y a plus de gens qui viennent du plateau et des villages. Mais on s'est dit quand même, il y avait plein de gens des villages qui venaient pas parce que c'est pas dans leur culture. Ils se disent, c'est pas pour nous, ou peut-être ils peuvent pas. Par exemple, les personnes âgées dans les EHPAD ou même les enfants qui peuvent pas venir tout seuls. Donc on s'est dit, ben voilà, on va aller dans les villages et c'est comme ça qu'on a mis en place Jazz au Village. C'est la 8e édition.
3: Et ça a été compliqué de mettre ça en place ?
4: Alors c'est compliqué, oui et non. C'est compliqué, c'est pour le financer. Et puis pour l'organiser aussi, c'est parce que là c'est quand même quelque chose qui s'est beaucoup développé. Maintenant on va dans 10 communes, donc ça fait beaucoup et ça fait beaucoup de partenaires et il faut le financer. Donc c'est ça qui est compliqué. Après à chaque fois qu'on va dans un EHPAD ou dans un village, on est toujours bien accueilli. Tous nos concerts sont gratuits. Et donc du coup il y a un enthousiasme des partenaires qui nous pousse aussi à le faire, mais qui nous pousserait aussi à le développer et après on ne peut plus maîtriser. Donc là, on s'est résolu, on a dit on en fait 10 et 10. Voilà.
3: Pour cette année où vous vous êtes projeté
4: Pour l'année prochaine ce sera 10.
3: Allez hop. Les 10 mêmes ou s'il y a des villages
4: Alors c'est un peu les mêmes, ouais, parce que ce qui nous compte pour nous, c'est la relation avec les gens. Donc une relation, si on vient une fois par an et qu'on ne nous voit plus, elle s'établit pas. Donc on essaye d'avoir une récurrence et tous les ans d'aller dans les mêmes endroits. Et surtout, parce que maintenant on a quand même beaucoup de proximité avec les animatrices, quoi qu'il y a un animateur d'EHPAD, c'est à Jonzieux, et avec les animatrices, et du coup cette relation, on veut la garder et donc il faut venir au moins tous les ans. C'est un peu récurrent et on va un peu dans les mêmes villages. On a aussi établi des rapports avec les gens qui tiennent les cafés, les bars. Donc ils comptent aussi un peu sur nous et c'est réciproque. Donc voilà, du coup on va un peu toujours au même endroit, mais c'est volontaire.
3: Et avant de revenir sur le programme, du coup, parce que c'est ça dont tu es venu nous parler plus en détail, présenter les différents concerts qui auront lieu dans les prochains jours, en fait, parce que quand l'émission sera diffusée, ça sera juste le début des deux semaines de concerts. Peut-être que vous allez d'ailleurs louper certains événements si vous écoutez cette émission à la fin de la semaine et qu'il y aura déjà eu les concerts de début de semaine. Mais c'est pas grave, il y en aura d'autres les semaines d'après. Je voulais revenir sur cette question des financements. Oui. Comment ça se passe pour vous? Parce que bon, on sait que au niveau des financements de la culture, c'est pas joyeux en ce moment.
4: C'est la guerre en fait. Hein. C'est la guerre des financements. Alors, on a commencé tout petit avec l'argent de l'association, ce qu'on a sur nos fonds propres. Quoi. C'était à Bourg-Argental et à Saint-Julien-Molamolette où on se trouve présentement. Je salue les animatrices de ces deux EHPAD avec lesquelles on a pu commencer l'opération. Et puis après, ça s'est développé. Donc, il a fallu chercher des financements autres que nos fonds propres. Et là, on a trouvé AG2R, la fondation AG2R, la mondiale, hein, ben voilà, qui a commencé à nous donner un bon budget. On a eu 8000 euros. Donc ça nous permet de développer l'affaire. Mais toutes ces fondations, en fait, leur principe, c'est des financements soit one shot, c'est-à-dire une fois, maximum deux fois, et après, ben, faut passer à autre chose. Donc tous les ans, c'est la galère pour trouver le financement qui va remplacer le financement qui disparaît. Donc l'année dernière, on a eu une bonne discussion avec le département de la Loire, et on a eu un gros financement de la conférence des financeurs. On a eu 25 000 euros pour dire les choses. Donc c'est un très gros financement. Et donc on a incité les financeurs à venir voir ce qui se passait sur le terrain. Donc ils ont trouvé que c'était très bien, ce qu'on espérait d'ailleurs. Ils nous ont dit, ben, il faut faire une demande sur 3 ans. Et puis comme ça, ben, vous pourrez assurer votre opération au moins sur 3 ans. Bon, donc on a tout fait, et c'est beaucoup de boulot de faire ça, parce que il faut qu'il y ait une lettre d'engagement de chacun des partenaires. Donc dans un village comme Saint-Julien-Malamolette, où nous sommes présentement, il faut une lettre d'engagement de l'EHPAD, qu'on a eu facilement, une lettre d'engagement du bar, donc en l'occurrence les Pirailleuses, une lettre d'engagement de la mairie qui nous accueille, et une lettre d'engagement, si on peut, de l'école, qui vont venir au concert de l'EHPAD. Donc dans chaque village, ça fait 4 lettres et 4 interlocuteurs, multiplié par 10, ça fait quand même un gros paquet de lettres. Donc on a réussi à monter ce dossier. Et après ça, le financement qu'on a eu au final, c'est plus du tout 25 000 euros, c'est plus du tout 3 ans, c'est 10 000 euros sur un an. Donc on est passé à la moitié du budget, donc on a été obligé de se débrouiller pour essayer de maintenir l'action, parce qu'on voulait quand même aller dans les 10 EHPAD et dans les 10 villages avec lesquels on a déjà commencé.
3: Oui, c'est ça, il faut faire du bricolage après, piocher ici, réduire là.
4: Oui, il faut que tout le monde bricole aussi sur place pour nous accueillir. Mais voilà, mais comme on a des bons rapports avec tout le monde, bah, ça a fonctionné encore cette année. L'année prochaine, j'espère bien venir à la même époque dans le même studio, mais c'est pas sûr.
3: Et puis j'imagine que ça fonctionne aussi avec plein de bénévolats, parce que c'est beaucoup de bénévoles de l'asso qui viennent.
4: Ah oui, oui. Donc on est une asso, il n'y a que des bénévoles. On est une trentaine de bénévoles, et sur l'action Jazz au Village, on est une équipe de 12. Presque une équipe de foot. Hein.
3: Voilà. Oui, carrément.
4: Oui, oui.
3: Ah, vous avez une personne remplaçante, quoi. Faut pas qu'il y ait beaucoup de blessés, mais...
4: Non. Okay. Mais pour l'instant, il n'y en a pas de blessés.
3: Et vous cherchez d'ailleurs des bénévoles ou...
4: Ah oui, oui, oui. Toujours, là, s'il y a des personnes qui nous écoutent et qui ont envie de s'engager sur ces projets ou sur d'autres dans l'association Jazz au Sommet, là, au contraire, on est très ouvert aux bénévoles. C'est même presque un appel aux bénévoles.
3: Allez, c'est lancé, c'est parti. Jazz au Village, c'est des concerts gratuits dans l'après-midi dans l'EHPAD du village, et puis le soir dans un des lieux festifs convivial comme un bar.
4: Oui.
3: Le concert à l'intérieur de l'EHPAD, il y a un public scolaire qui vient aussi profiter du concert, c'est ça ?
4: Oui, oui, parce qu'on pense que c'est important aussi de participer aux actions intergénérationnelles. Puis souvent, d'ailleurs, dans les villages, ils ne nous ont pas attendus pour faire ça. Hein. Donc, du coup, bah, c'est une action de plus autour de la musique. Ça fait un après-midi sympa. Il y a aussi pas mal d'enfants qui ont des aïeuls qui sont dans l'EHPAD. Hein. Donc il y a des fois des enfants qui suivent le concert sur les genoux de leur aïeul. Donc tout ça, ça participe aussi à ce qu'on cherche à faire, c'est-à-dire à avoir des trucs joyeux, conviviaux, mais aussi où il se passe des rencontres. C'est vraiment notre objectif.
3: On va revenir sur le programme du coup de ces concerts, donc qui se déroule entre le mardi 2 juin et le vendredi 12 juin. Au moment où vous écouterez l'émission, peut-être que certains concerts seront déjà passés, notamment ceux du mardi 2 juin. Il y a le jeudi 4 et le vendredi 5, mais peut-être que vous aurez quand même la chance d'avoir des infos à temps. Et puis après, il y a toute la semaine prochaine, du lundi 8 au vendredi 12.
4: Oui, ce qu'on peut dire aux auditrices et aux auditeurs qui sont impatients, on leur dit, allez vite sur le site, si vous avez un ordinateur, mais j'espère que oui, allez vite sur le site de Jazz au Sommet, et là vous aurez toute la programmation. Hein.
3: Ou continuer à écouter cette émission.
4: Ah bah oui, et... bah là en plus, dans cette émission, vous aurez la musique.
3: Et oui,
4: plus,
3: c'est ça. On vous fait des petites sélections musicales. Donc on va peut-être revenir rapidement sur les deux concerts du mardi 2 juin.
4: Oui, oui. Alors le 2 juin, donc c'est surtout dans les villages, un à Macla et un à Saint-Sauveur-en-Rue, avec deux formations bien différentes. Mokushel, qui est une formation plutôt, on va dire, un peu musique irlandaise. C'est deux jeunes qui sont hyper sympas. Il y a une petite histoire, je la raconterai plus tard. Une petite histoire à raconter sur eux. Et puis il y a eu un autre concert à Saint-Sauveur-en-Rue avec Statera, qui là est un groupe plus jazz, un duo plus jazz, mais comme ils reviendront, j'en reparlerai tout à l'heure. 4 juin à Saint-Paul-en-Jarret.
3: Voilà.
4: C'est le groupe Saphir, où là c'est un trio avec une chanteuse.
3: Et donc 15h à l'EHPAD Le Val d'Orlais, mais ça c'est un concert privé pour les résidents et résidentes.
4: Pas vraiment, parce que les EHPAD sont d'accord pour ouvrir leurs portes. Donc il y aura les familles, les résidents, une classe de primaire. Et puis on a fait un accord aussi avec les ADMR. Pour que les personnes isolées dans les villages, les personnes âgées isolées qui sont visitées par la DMR, puissent avoir l'info et venir, s'ils veulent, au concert. Ça, c'est pour tous les villages.
3: À 15h dans l'EHPAD de Saint-Paul et puis à 19h30 à l'espace Quintaine.
4: Voilà, ça fait un petit peu comme un théâtre de verdure. Et comme il fera beau, on espère, bien sûr, ce sera là.
3: Avec buvette et petite restauration.
4: Oui.
3: On enchaîne avec le vendredi 5, et donc là, on sera ici même à Saint-Julien-Molamolette.
4: Voilà, à Saint-Julien-Molamolette. Je salue d'ailleurs l'animatrice de l'EHPAD, au passage, ainsi que la tenancière des Pirailleuses. Comme je vous le disais, on a établi des rapports depuis longtemps. Donc à Saint-Julien-Molamolette, ce sera donc le 5 juin, donc le concert. Pareil, 15h à l'EHPAD. Et puis ensuite, ce sera sur le soir, 19h30, sur la terrasse des Pirailleuses. Et ce qu'on a choisi pour Saint-Julien-Molamolette, c'est Jamal Bey. Donc Jamal Bey, c'est un musicien qui s'inspire plutôt du swing, en fait. Voilà, il chante aussi. Il sera accompagné par un guitariste qui a de grands talents et qui, lui, est très, très swing. Donc, je pense que ça va... Parce que ce groupe s'est un peu constitué, là, ce duo, un peu pour l'occasion. Donc, ils avaient envie de faire quelque chose ensemble. Et ils se sont dit que ce serait une bonne occasion, et nous aussi. Donc, ça se fera donc le 5 juin à Saint-Julien-Molamolette.
3: Eh bien, on peut écouter un petit extrait.
4: Voilà.
3: Du concert que vous pourrez écouter à Saint-Ju le 5 juin. Jamal Bey, et la chanson s'appelle « Si jolie ».

0: C'est Si Jolie de Jamal B. Vous êtes toujours sur Radio DC, dans Localement Vôtre, avec François qui est là pour nous présenter la saison 2026 de Jazz au Village. Et donc là, c'était Jamal B. qui passera en concert à Saint-Julien le vendredi 5 juin. Et on continue avec le lundi 8, la semaine prochaine.
1: Juste une petite précision pour les personnes qui ont bien aimé entendre Jamal B. Je pense que Radio DC rediffusera ce concert en intégralité un peu plus tard, ou peut-être même le jour même, on ne sait pas encore.
0: Ah bah oui, merci, c'est bien oui. De nous y faire penser.
1: Ah mais parce que nous, on aime bien nos partenaires. Et puis, je voudrais aussi dire que à chaque fois, tous les soirs, on fait dans les bars ou sur les places de village, on se débrouille pour qu'il y ait une petite restauration et puis quelque chose à boire. Ça fait aussi partie de la convivialité. Alors après, je vous invite à venir le 8 juin à Marle. Donc à Marle, c'est Mokuishen. Alors là, c'est un duo de jeunes garçons. J'ai une petite histoire à leur sujet. Donc ça se passait il y a 2 ans à Saint-Genès-Malifaux. Il y avait un concert de jazz au sommet. Et donc du coup, dans la salle de Saint-Genès-Malifaux, il y a à la fois une salle de spectacle et un cinéma. Mais quand il y a le festival Jazz au sommet, il n'y a pas de film dans la salle de cinéma, et ces deux jeunes étaient venus pour voir un film. Donc ils n'ont pas pu voir de film puisqu'il n'y en avait pas, donc ils sont venus au concert, on s'est retrouvés à la buvette parce que c'est toujours un lieu fondamental dans toutes les activités d'avoir une buvette, donc il y a une buvette, et on a commencé à discuter, et là ils m'ont expliqué qu'ils étaient musiciens eux-mêmes. Et du coup je leur ai dit, eh ben on fait Jazz au Village, ça vous dirait pas de venir? Et ils m'ont dit, bah si. Donc ils sont venus l'année dernière, ici à Saint-Julien-Molin-Molette. On n'a pas eu de bol parce qu'il a plu, donc on s'est retrouvé à l'intérieur du bar des Pirailleuses, qui est pas immense, immense. Donc on était un peu les uns sur les autres, mais ça avait une chaleur et une convivialité super. On a réussi à danser quand même. Et donc, du coup, et ben voilà, comme on s'est trouvé bien sympathiques les uns les autres, on les a réinvités et ils seront le 8 juin à Marle.
0: C'est ça, 8 juin, donc 15h à l'EHPAD et puis 19h30 au restaurant-bar Le Templier.
1: C'est ça même.
0: Et oui, on s'éloigne un peu du jazz là, parce que je me souviens de les avoir vus à Saint-Julien, plutôt musique irlandaise.
1: Oui, oui, parce que dans la façon dont on choisit les groupes, il y a 3 critères qui nous font choisir. Bon, il y a le prix, hein, ça, tout le monde l'aura compris. Mais il y a aussi le fait que il faut que, de notre point de vue, que les artistes aient envie d'aller au contact des gens, parce que c'est vraiment une action de proximité. Donc, si on a des artistes qui se la jouent un petit peu, comme on dit, ça peut pas marcher. Donc il faut qu'ils aient cette envie. La deuxième chose, c'est qu'il faut qu'ils soient très souples, parce que comme il faut pas qu'ils aient beaucoup de matériel et qu'ils jouent le jeu aussi, parce qu'ils jouent à 15h dans un endroit, après il faut se déplacer puis se retrouver à 19h30 dans un autre et faire des concerts à chaque fois. Donc faut déjà avoir envie. Et le troisième critère, c'est que ce soit le plus joyeux possible, parce que c'est quelque chose pour se réunir, pour être content, pour passer un bon moment. Donc voilà.
0: On va peut-être s'écouter un autre extrait de musique, justement, de Mokuishen, c'est ça?
1: Oui, oui.
0: Ok.
1: C'est difficile à prononcer, il n'y a qu'eux qui savent le faire.
0: Ah oui.
1: Donc chacun prononce comme il veut. Hein.
0: D'accord. Bon, bah tant pis, je m'y suis quand même lancée, j'espère que c'est pas trop loin de la réalité.
1: Courageux.
0: Et donc là, c'est un morceau qui s'appelle Crooked Jack.

0: C'était le groupe Mokushel proposé dans le cadre de Jazz au Village. Donc là, on était à Marle le lundi 8 juin.
1: Voilà, et là, on va aller maintenant à Saint-Genès-Malifaux le 9 juin, donc le lendemain. Alors là, il y a deux lieux, en fait. On fait beaucoup d'événements dans le cadre du festival lui-même au mois de septembre à Saint-Genès-Malifaux. Donc on s'est dit que ce serait pas mal d'aller chercher un bar un petit peu autour de Saint-Genès et puis de donner un coup de main aussi à ce bar. Donc là, en l'occurrence, c'est le bar du Vieux Frêne à Tarentaise, qui nous accueille depuis des années, et où le concert sera donc donné sur sa terrasse, s'il fait beau. L'année dernière, on a eu un orage, parce que sa terrasse est vraiment sympa. Voilà. Donc ce sera le groupe Statera. Là, c'est une petite histoire aussi sur ce groupe.
0: Allez, on veut des anecdotes croustillantes.
1: Ah, c'est pas croustillant.
0: Ah, d'accord.
1: Ah non, c'est une belle histoire. C'est une belle histoire quand même. Donc on organise en fait un tremplin pour les jeunes talents en collaboration avec le Solar à Saint-Étienne, pour celles et ceux qui connaissent. Donc c'est un tremplin pour que des jeunes talents puissent s'exprimer et puis ils sont primés à la fin. Donc là, le groupe Statera s'était présenté voilà, au tremplin. Donc ils n'ont pas gagné, mais ils nous ont bien plu. Et donc on leur a dit, écoutez, un petit peu comme pour les deux jeunes de Mokushel, je leur ai dit, écoutez, on fait une opération qui s'appelle Jazz au Village, est-ce que ça vous dirait? Et ils m'ont dit oui, donc ils sont programmés. Et ils viendront pour la première fois à Saint-Genès-Malifaux. Donc ce sera à l'EHPAD Déjeuner d'Or. Et puis après, à 19h30, ils seront, comme je vous l'ai dit tout à l'heure, au Vieux Frêne à Tarentaise.
0: Ok, super, merci. On va de nouveau écouter un extrait de ce duo Statera, du coup. Est-ce que tu as une préférence sur les chansons?
1: Ah non, je trouve que c'est tout. Moi, si je dis pas que c'est tout bien, alors personne ne va venir.
0: Ah, d'accord.
1: Tout est bien.
0: Ok.

0: Et voilà, c'était des extraits des morceaux qui s'appellent le premier Témain et le deuxième Fragile du duo Stratera qui sera en concert dans l'édition 2026 de Jazz au Village à Saint-Genès-Malifaux le mardi 9 juin et qui sera aussi passé le mardi d'avant, le 2 juin, à Saint-Sauveur-en-Rue. On continue avec le mercredi 10. Mercredi voilà. 10, en fait, vous êtes sur tous les fronts.
1: Ah oui, oui, oui. Donc, on est à Bourg-Argental et on est à Pélussat. Alors, à Bourg-Argental, donc, on est avec le groupe Saphir et on sera à l'EHPAD de Bourg-Argental. Donc, c'était un peu l'EHPAD historique. On avait commencé avec l'EHPAD de Bourg et avec l'EHPAD de Saint-Julien-Molamolette. Donc, on retourne un peu aux sources, là. Donc, à l'EHPAD à 15h. Et puis, on a un accord aussi avec la mairie de Bourg-Argental pour que le concert ait lieu sous la halle. Donc à 19h30, et c'est la mairie qui offre un petit pot de l'amitié à la fin du concert. Alors une petite explication pourquoi on ne le fait pas dans un bar, parce qu'à Bourg-Argental, il y a beaucoup de bars, et que on trouvait que c'était très compliqué de faire dans un plutôt que dans un autre. Et donc on a choisi une solution plus neutre, mais assez joyeuse quand même, sous la halle, qui est très facile d'accès, qui nous permet d'être abrités s'il ne fait pas trop beau et qui nous permet aussi d'avoir un bon contact avec la mairie qui offre ce petit pot de l'amitié.
0: Super, bravo, vous êtes expert en relations publiques.
1: Mais il le faut. Mais les relations, c'est ça qui fait la vie quand même.
0: Ah bah oui, c'est sûr, hein, ça se soigne au quotidien.
1: Bah oui.
0: Donc là, c'était pour
1: Bourg-Argental. Et après, et le même jour, donc le mercredi 10 juin, on sera à Pélussat. Donc à Pélussat, on sera à 15h à l'EHPAD des Bleuets. Et puis à 19h30, on sera au Baroscope. Là, c'est une collaboration qu'on a commencée l'année dernière. Et d'ailleurs, c'est un bar coopératif. Et tout le monde est très sympa, forcément. Et nous aussi. Et puis, ils ont une belle terrasse. Donc, il y a vraiment beaucoup d'éléments qui font qu'on passe une bonne soirée à cet endroit. Et alors là, le groupe, ce sera le Barbier de ses filles. Alors là, faut dire les choses comme elles sont. Dans une association, on se connaît tous. On a tous un grand cœur. Et des fois, il y en a qui ont des compétences. Et en l'occurrence, on a un de nos adhérents qui a la compétence d'avoir un groupe. Et c'est précisément le barbier de ses filles. Et donc, c'est hyper joyeux. C'est complètement déjanté, faut le dire quand même. Mais c'est très joyeux. Et du coup, on n'a pas résisté au plaisir de le programmer. Donc, ils seront à Pélussat le mercredi 10 juin au Baroscope.
0: Alors, on ne va pas écouter d'extrait pour ces deux groupes.
1: Il n'y en a pas. Hein.
0: Voilà, il n'y en a pas. Il faut venir sur place les voir. Vous vous dédoublez en plus, soit à Bourg, soit à Pélussat. Mais par contre, on a un extrait pour le groupe qui va être en concert les deux prochains jours, donc le jeudi 11 et le vendredi 12, Swing Gamblers.
1: Oui, alors là, j'ai aussi une petite histoire à raconter.
0: Allez.
1: Voilà, c'est pas trop long. Donc la petite histoire, c'est que, comme je vous l'ai dit tout à l'heure, grâce à la commission des financeurs, on avait eu un financement très important l'année dernière. Ça nous avait poussé à réfléchir sur notre projet et à se dire finalement, ce qui se passe dans les EHPAD pour nous c'est important et on aimerait bien avoir une relation plus profonde avec les gens qui sont dans les EHPAD. Donc du coup on s'était dit plutôt que de faire juste un concert, on va faire des ateliers. Donc on avait déjà commencé ça, faire des ateliers, un atelier, le concert, et on s'est dit on va essayer de faire quelque chose de mieux, c'est-à-dire d'avoir 3 ateliers dans chaque EHPAD avec un chef de chœur pour proposer aux résidents d'apprendre une chanson, d'en choisir une, et que la première partie du concert à 15h, ce soit précisément les résidents qui fassent la première partie. Bon, comme on n'a eu que la moitié du financement, on n'a pas pu payer le chef de chœur sur les 10 EHPAD, évidemment, mais on s'est dit, on va quand même essayer de sauver ce qu'on peut sauver de ce projet, et donc on va le faire dans 2 endroits, et on a choisi de façon à moitié arbitraire, mais bon, il fallait bien choisir, hein, de le faire précisément à Jonzieux et de le faire aussi à Pélussat. Donc, dans ces 2 endroits, il y aura ces 3 ateliers, et puis cette première partie du concert de l'EHPAD donnée par les résidents eux-mêmes.
0: Donc avec le même groupe, avec Swing Gamblers.
1: Alors l'intérêt de ça, c'est qu'après, du coup, les résidents, ils vont pouvoir être accompagnés par les musiciens du groupe. Mais ça nous a demandé d'avoir une relation avec le groupe, le chef de chœur, voilà. Mais tout ça, ça se passe pour l'instant au mieux. Donc je pense qu'on va passer un bon moment. Je remercie au passage les Swing Gamblers, parce que quand on est un groupe et qu'on a un répertoire, c'est pas toujours très évident de faire quelque chose de plus ou de différent pour chaque concert. Mais ils vont le faire quand même, et je les en remercie.
0: Donc si on veut voir la version post-atelier, il faut aller à l'EHPAD de Jonzieux à 15h le jeudi 11, ou à l'EHPAD de Pélussin le vendredi 12.
1: Oui.
0: Et puis sinon, c'est comme d'habitude à 19h30 le soir.
1: Voilà.
0: Place de la mairie pour Jonzieux, et puis au bar L'Arrosoir pour Pélussin.
1: Alors j'ai une petite histoire aussi sur Jonzieux.
0: Oh là là, mais c'est super, une animation d'émission.
1: Quand on fait des choses, on a des petites histoires. Les relations, comme on disait, les relations. Donc à Jonzieux, c'est une nouvelle municipalité, comme dans beaucoup de villages sur le plateau. Et donc, quand on fait ces animations, là on fait sur la place du village, mais des fois il pleut. Quand même, on a l'expérience, hein. On l'a eu plusieurs fois la pluie, donc j'ai demandé à la nouvelle municipalité si on pouvait trouver une solution de repli, et ils m'ont dit, il y a un truc qui serait bien, c'est l'église. Alors nous, on a dit, c'est super, j'ai demandé au groupe, le groupe, ça les emballe complètement d'être dans l'église, donc on a demandé au curé de pouvoir faire dans l'église, et pour l'instant, il n'est pas très très chaud. Donc on essaye de convaincre le curé que ça se passe dans l'église, et si ça se passe pas dans l'église, ce sera dans le gymnase, mais c'est quand même un cadre moins prestigieux que l'église. J'espère que ça se passera dans l'église à Jonzieux. Voilà, sinon on ira au gymnase, mais le gymnase c'est difficile dans des gymnases parce que c'est très grand. Mais comme finalement il va y avoir énormément de public vu qu'on fait cette émission.
0: Évidemment.
1: Évidemment. Donc peut-être le gymnase sera trop petit, je ne sais pas.
0: Sinon il faut écrire au curé de Jonzieux, quoi.
1: C'est ça, mais on est en train en discussion.
0: Vous jouez votre travail de.
1: Voilà, j'espère que ça va se faire.
0: François, merci d'être venu nous présenter.
1: Je voudrais juste remercier nos partenaires, parce que sans eux, on ne peut pas le faire non plus. Hein.
0: Ah, vas-y.
1: Donc, il y a nos partenaires financiers, donc c'est la conférence des financeurs. On a aussi l'ADMR, avec lesquels on travaille, puisqu'ils nous...

0: Est-ce que tu as envie de rajouter quelque chose?
1: Ah ben non, je voudrais remercier les auditrices et les auditeurs.
0: Ah ben
1: j'espère qu'ils ont passé un bon moment et qu'ils viendront passer un bon moment en direct, en live et en relief avec nous sur le terrain. Voilà.
0: Parfait, merci.
1: Merci à tous et à toutes.
0: Tu fais ton boulot et le mien, c'est nickel. On se quitte avec un son des Swing Gamblers, le groupe qui passera à Jonzieux le 11 et à Pélussin le 12 juin. À bientôt sur les ondes de Radio D'ici.

0: 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Pour l'heure, il est 4h du matin à Lima, 9h temps universel, 11h ici à Paris. Bonjour.
1: Charlotte Hydrac.
0: Un duel serré au Pérou pour le deuxième tour de la présidentielle avec d'un côté la conservatrice Keiko Fujimori, de l'autre le candidat de gauche Roberto Sanchez, deux candidats aux antipodes. Autre scrutin ce dimanche, les législatives en Arménie, c'est en cours, élection test pour le premier ministre sortant Nicole Pachinian, qui a rapproché son pays de l'Occident et pris ses distances avec la Russie, allié historique. À la une aussi, un séisme dans le secteur des télécoms en France, trois opérateurs, Bouygues, Free et Orange, se sont mis d'accord pour le rachat de SFR. C'est une reconfiguration inédite qui s'annonce. Oui, scrutin à suspense au Pérou, donc ce dimanche, second tour de la présidentielle avec deux candidats au coude à coude dans les sondages. La conservatrice Keiko Fujimori, fille de l'ancien dictateur Alberto Fujimori, et à gauche, Roberto Sanchez, deux candidats que toutes opposent, Marine de la Moissonnière.
2: Les derniers sondages donnent Keiko Fujimori et Roberto Sanchez au coude à coude et près d'un électeur sur cinq n'a pas encore fait son choix. L'ancienne députée de 51 ans revendique l'héritage de son père. Au pouvoir de 1990 à 2000, Alberto Fujimori a jugulé l'hyperinflation et est venu à bout de la guérilla maoïste du Sentier Lumineux. Elle promet de ramener l'ordre grâce à l'armée notamment, un discours qui séduit les villes et les classes moyennes et supérieures. En revanche, dans le Pérou rural, Keiko Fujimori suscite un rejet viscéral. Ses détracteurs n'ont pas oublié la dérive autoritaire de son père et ses condamnations pour corruption et crimes contre l'humanité. Roberto Sanchez, 57 ans, ancien ministre et député, reconnaissable à son chapeau de paysan, se présente lui comme le candidat du changement au service des défavorisés. Le prochain président du Pérou, le 9e en 10 ans, devra gouverner sans majorité avec un parlement qui a le pouvoir de le renverser facilement.
0: Ouverture des bureaux de vote 7h local, soit midi temps universel. Le vote est en cours depuis plusieurs heures déjà en Arménie. Élection législative aujourd'hui, un test pour le premier ministre sortant Nicole Pachinian qui a entraîné son pays vers l'Occident, un virage stratégique qui a donc éloigné l'Arménie de la Russie, son allié historique et principal partenaire commercial. Et puis autre scrutin en ce dimanche 7 juin, des élections législatives anticipées au Kosovo, encore pourrait-on dire, ce sont les troisièmes en 16 mois. Les partis au Parlement n'arrivent pas à se mettre d'accord pour l'élection du président. Cette crise institutionnelle, elle pèse sur l'économie, mais le pays est en croissance et le premier ministre sortant du Kosovo, Albin Kurti, vante un bilan économique positif, Laurent Rouy.
3: Un pays moins pauvre qu'avant, ce sont les mots du Premier ministre sortant Albin Kurti qui cherche à garder sa majorité. Pour assainir l'économie du Kosovo, le Premier ministre s'en est d'abord pris à la corruption. On écoute Neriman, professeur de français.
4: C'est très visible, les mesures fiscales, les mesures déclaration patrimoniale, toutes ces transactions bien contrôlées par le gouvernement.
3: Albin Kurti a aussi créé des aides pour certaines catégories fragiles, comme l'explique Belgzim Kamberi, analyste.
5: Il existe une présence plus économique de l'État envers la population. Par exemple, pour la première fois maintenant, on a des allocations familiales. Et le gouvernement Kurti pousse une politique de redistribution de l'argent public. Mais d'un autre côté, on a aussi une forte inflation.
3: Mais la politique de fermeté du Premier ministre envers la minorité serbe a aussi valu des sanctions européennes au pays, qui sont restées limitées, comme l'explique Senad Sabovic de l'Institut européen pour la paix.
6: Ce n'est pas rien que le Kosovo ait été privé de 300 à 500 millions d'euros, même temporairement. Et d'un autre côté, il n'y a pas eu d'effondrement. L'économie continue de croître et les prix augmentent.
3: S'il est reconduit à son poste, Albin Kurti promet de gros investissements dans les énergies renouvelables et l'amélioration du réseau routier du pays. Laurent Rouy-Pristina, RFI.
0: Les sirènes d'alerte ont retenti ce matin dans deux localités au nord d'Israël. Selon l'armée, des projectiles ont été tirés depuis le Liban. Par ailleurs, l'armée américaine dit avoir abattu deux drones iraniens qui menaçaient, selon elle, le trafic maritime dans le détroit d'Ormuz au 100e jour de la guerre au Moyen-Orient. Pas de surprise, au Sénégal, au congrès du parti PASTEF hier, son chef Ousmane Sonko, récemment limogé du poste de Premier ministre, il a été réélu à la tête de la formation, c'était le seul candidat, le PASTEF, qui prévoit une mobilisation populaire ce dimanche. La colère et la psychose au Nigeria après toute une série d'enlèvements de masse dans des écoles récemment, il y a eu plusieurs attaques, en même dans l'état d'Oyo, dans celui du Borno aussi, et cette semaine encore, mercredi, 7 étudiants ont été enlevés dans une résidence étudiante dans l'état de Zamfara. La psychose est telle qu'une fausse rumeur de kidnapping a semé la panique à Abuja, Lisa Fabian, jeudi.
7: Plus de 1500 jeunes et personnels enseignants ont été enlevés ces 10 dernières années au Nigeria. Les groupes armés qui les ciblent espèrent négocier une rançon en échange de leur libération, même si aucun détail ne filtre jamais sur ces arrangements. En cette fin de semaine, le commandement de la police d'Abuja a dû démentir une rumeur dans les dans une école située en périphérie de la capitale fédérale après une fausse alerte. Des parents ont récupéré leurs enfants en urgence et certaines écoles ont fermé leurs portes jeudi 4 juin dans les quartiers de Kourou et Niania, effrayés par la nouvelle d'un kidnapping dans un établissement scolaire. Selon la police, une enquête préliminaire a permis de montrer que des étudiants avaient commencé à crier « kidnappers » en s'enfuyant en courant de leur école, créant un mouvement de panique dans cette communauté. Après des recherches aux alentours, aucun suspect n'a été aperçu et aucune victime n'a été identifiée selon la police. Le même jour, une manifestation était organisée dans la capitale fédérale du Nigeria par l'opposant Omoyele Sowore et ses soutiens. Une marche pour réclamer la libération rapide des 46 jeunes et leurs professeurs enlevés dans l'état d'Oyo et dénoncer l'inaction du gouvernement.
0: Et par ailleurs, le groupe djihadiste Boko Haram a libéré, on l'a appris ce dimanche, plus de 400 personnes qui avaient été enlevées plus tôt cette année dans l'état de Borno, donc au nord-est. C'est ce qu'indique notamment un sénateur de l'état à nos confrères de l'agence France Presse. Pas de précision pour l'instant sur les conditions de la libération de ces centaines de personnes. En France, marche blanche ce dimanche dans la petite commune de Fleurance, dans le sud-ouest, hommage à Liana, dans une ambiance très lourde, cette collégienne de 11 ans, retrouvée morte sur fond de polémique concernant le principal suspect qui était visé par plusieurs plaintes pour viol sur mineur. Le président et le gouvernement français ont reconnu un dysfonctionnement de la justice. Big Bang dans le secteur des télécoms en France toujours. Après des négociations intenses, les opérateurs Bouygues, Free et Orange ont trouvé un accord hier soir avec Altice France pour lui racheter sa filiale SFR. Montant total de l'opération, 20 milliards 35 millions d'euros. Au Japon, la Tokyo Pride se tient ce dimanche avec un grand défilé, l'équivalent des marches des fiertés LGBT, un événement festif annuel, mais dans un pays qui reste conservateur. Par exemple, le mariage pour tous n'existe pas dans l'archipel. Reportage à Tokyo, Bruno Duval.
8: Happy Pride!
9: D'ici à dimanche soir, 10 à 15 000 personnes devraient avoir pris part à la Tokyo Pride. C'est peu pour une ville de plus de 14 millions d'habitants, mais ça s'explique, comme en témoignent ses participants.
10: Un jour, on s'est promené main dans la main, mon copain et moi. On ne le refera plus, on s'est fait insulter. Et en passant, nous a même craché dessus, hurlant qu'on lui donnait envie de vomir.
11: À longueur de journée et en toute impunité, les réseaux sociaux traînent dans la boue les femmes transgenres comme moi.
12: Hormis à la Pride, je rase les murs et tais mon homosexualité, puisque clairement, les gens ne sont pas prêts à m'accepter comme je suis.
9: Seuls 29% des Japonais approuvent le fait de vivre au grand jour son orientation sexuelle. Pour tous les autres, en la matière, la discrétion et non l'ostentation est de mise. Les plus jeunes, particulièrement, souffrent d'un tel climat. 53% des membres des minorités sexuelles de moins de 20 ans déclarent avoir envisagé de se suicider et 20% avoir déjà tenté de mettre fin à leur jour. C'est trois fois plus que les hétérosexuels de la même tranche d'âge. Bruno Duval, Tokyo, RFI.
0: En Chine, c'est le coup d'envoi aujourd'hui du Gaokao, redoutable concours national d'entrée à l'université. Selon le ministère de l'Éducation, près de 13 millions de jeunes chinois ont commencé à plancher pour ce concours très sélectif qui se déroule sur plusieurs jours. Et puis le dénouement tout à l'heure au tournoi de tennis de Roland-Garros avec la finale homme pour succéder à Carlos Alcaraz, l'Allemand Alexander Zverev, numéro 3 mondial, ou L'Italien Flavio Cobolli affiche inédite après cette quinzaine pleine de rebondissements. Première balle à partir de 15h, heure de Paris, pour leur grand reportage sur RFI. Le supplément avec nos correspondants sur le terrain.
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0: Bonjour.
1: Bonjour. 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
0: Aujourd'hui, on va vous parler du roman Babel de l'autrice R.F. Kuang, édité en 2022 aux États-Unis.
1: Ce roman a été traduit en français par Michel Tradel en 2023. C'est un assez long livre, alors sachez qu'on ne peut pas vraiment en parler sans risquer de vous spoiler un peu l'histoire, de parler de choses qui se passent dans des parties assez avancées du roman.
0: Rebecca F. Kuang est née à Canton en Chine en 1996. À l'âge de 4 ans, elle déménage avec sa famille aux États-Unis, grandit à Dallas au Texas et étudie ensuite l'histoire internationale avec un focus sur l'Asie. Parallèlement, elle suit différents cours d'écriture. À 19 ans, elle passe une année sabbatique en Chine où elle enseigne notamment l'art du débat et commence à écrire son premier roman, The Poppy War, La guerre du pavot. Ce premier tome d'une trilogie de fantasy du même nom est publié alors qu'elle a à peine 22 ans. Les tomes 2 et 3 sortent en 2019 et 2020. Ses débuts littéraires sont très remarqués par les critiques et lui valent plusieurs nominations et 2 prix. En 2018, Kuang obtient une bourse Marshall, considérée comme la plus prestigieuse des bourses aux États-Unis, qui lui permet de poursuivre ses études supérieures au Royaume-Uni. Elle est donc diplômée en sinologie et en philosophie chinoise, respectivement à Cambridge et à Oxford. En 2022, elle publie son 4e roman, qui est le sujet de notre émission aujourd'hui, et dont le titre complet donne en français « Babel ou la nécessité de la violence, histoire secrète de la révolution des traducteurs d'Oxford ». L'écriture de Kuang étant extrêmement prolifique, en 2022 paraît son roman Yellow Face, suivi en 2025 de Catabasis. Et elle annonce d'ores et déjà avoir signé pour ses 4 romans suivants. Kuang, qui est mariée à son petit ami du lycée, prépare actuellement un doctorat en langue et littérature d'Asie orientale à Yale, pour rajouter dans la liste des universités prestigieuses. Et elle affirme vouloir consacrer sa vie autant à l'écriture qu'à l'enseignement et la recherche.
1: L'histoire de Babel se déroule dans l'université d'Oxford en Angleterre au début du 19e siècle, dans un univers alternatif. L'empire colonial britannique tire sa puissance de sa maîtrise de l'argentogravure, la magie contenue dans des barres d'argent. Le métal est gravé de plusieurs mots qui ont des sens similaires dans différentes langues, mais pas une signification équivalente. Cette différence est transformée en pouvoir par l'argent et a permis à l'empire britannique de développer des armes, des moyens de transport, une industrie, etc. Babel raconte l'histoire d'un orphelin ayant grandi en Chine et parlant aussi l'anglais. À la mort de sa famille, il est récupéré par un professeur britannique, puis rebaptisé Robin Swift. Il doit alors apprendre le grec classique et le latin pour pouvoir entrer dans l'Institut de traduction d'Oxford, plus connu sous le nom de Babel. En entrant à l'université, il rencontre des camarades et comprend que sa connaissance du chinois fait de lui une ressource précieuse pour l'Empire. Celui-ci a en effet besoin d'étudiants et étudiantes qui maîtrisent le plus de langues différentes pour développer l'argentogravure et asseoir un pouvoir colonial qui a servi des peuples et exploite des classes défavorisées. Robin sera alors déchiré entre sa passion des langues, son confort à l'université d'élite et sa soif de justice. Babel, de R.F. Kuang, est clairement un roman de fantasy avec la magie de l'argentogravure. Mais dans ce roman, le processus magique est expliqué de manière quasi scientifique. En fait, les descriptions sont assez proches d'une narration de science-fiction. Il y a vraiment un côté geek dans la manière de parler de la traduction et du fonctionnement de l'argentogravure. Et c'est assez rare dans la fantasy de trouver une explication du fonctionnement de la magie.
0: Vous soulevez là le problème de l'endurance. Plusieurs facteurs affectent la durée de l'effet. D'abord, la concentration de l'argent utilisé et sa quantité. Ces 2 barres-ci sont faites d'argent pur à plus de 90%, le reste étant un alliage de cuivre souvent utilisé pour frapper des pièces de monnaie. Mais la barre triacle est plus longue de 20%, si bien qu'elle durera quelques mois de plus, en fonction de la fréquence et de l'intensité de l'usage.
1: Un autre côté un peu geek de ce roman, c'est la quantité de notes en bas de page. Et c'est vraiment marrant la manière dont elles sont écrites, parce qu'elles viennent compléter ce que dit le personnage principal, parce qu'elles sont écrites du point de vue de quelqu'un qui en sait plus que ce dernier. Une partie d'entre elles concerne le fonctionnement de l'école et de l'argentogravure, mais beaucoup de notes en bas de page donnent des précisions à propos du sens et de la traduction de certains mots, des précisions littéraires, ou alors concernent le contexte colonial de l'Empire britannique.
0: De fait, dans la foulée de la libération d'Haïti, les Anglais commencèrent à envisager d'importer des ouvriers d'autres origines ethniques, comme les Chinois, un peuple sobre, patient et industrieux, pour éventuellement supplier les esclaves africains. L'expérience Fortitude de 1806 tenta d'établir une colonie de 200 ouvriers chinois à Trinidad pour créer une barrière entre les Noirs et nous. La colonie ne prospéra pas, et la plupart des ouvriers regagnèrent vite leur Chine natale. Toutefois, l'idée de remplacer le labeur africain par le labeur chinois conserverait son attrait pour les patrons britanniques et referait continuellement surface durant tout le XIXe siècle.
1: Ce mélange de notes en bas de page, fictives et réelles, génère un petit flou entre ce qui est de l'ordre historique et ce qui est romancé. Et ça m'a par exemple poussé à faire des recherches pour mieux comprendre l'histoire de l'Empire britannique. L'Empire britannique et le colonialisme sont des sujets centraux du roman de Kwong. Elle y dénonce à la fois les relations coloniales que le Royaume-Uni impose à l'Inde et ses relations impérialistes avec la Chine. L'autrice met par exemple en scène des discussions entre Leti, qui défend la colonisation de l'Inde, son père ayant été amiral à Calcutta, et Rami, originaire de cette même ville et qui combat le colonialisme.
0: Et ce n'est pas comme s'il n'y avait pas de bon côté aussi, disait-elle. Il y a un tas d'Indiens dans l'administration civile, dès l'instant qu'ils sont qualifiés, oui, pour peu que qualifiés, désignent une élite qui parle la langue et lèche les bottes des Anglais, renvoya Rami. On n'est pas gouverné, on est exploité. Ce qui arrive à mon pays n'est rien d'autre que du vol. Ce n'est pas le libre-échange, c'est une saignée financière, un sac, un pillage. Nous n'avons jamais eu besoin de leur aide. Ils n'ont inventé cette histoire qu'à cause de leur complexe de supériorité mal placé.
1: Dans son roman Babel, Kwong aborde aussi la question de l'esclavage en confrontant plusieurs points de vue sur ce sujet et notamment la manière dont il est banalisé par les Britanniques. Mais surtout, elle décrit bien comment l'Angleterre a prolongé cette domination avec une articulation entre la colonisation en Inde et les comptoirs en Chine.
0: Robin visualisa alors une grande toile d'araignée, du coton voyageant d'Inde en Angleterre, de l'opium d'Inde en Chine, de l'argent devenant thé et porcelaine en Chine, et le tout affluant à nouveau en Grande-Bretagne. Cela paraissait tellement abstrait, de simples catégories d'usage, d'échange et de valeur, jusqu'à ce que cela ne le soit plus. Jusqu'à ce qu'on réalise dans quelle toile on vivait et quelles exploitations exigeaient l'existence qu'on menait. Jusqu'à ce qu'on voit se dresser au-dessus de tout cela le spectre du travail colonial, de la souffrance coloniale.
1: Et puis l'Angleterre utilise la maîtrise des langues pour asseoir sa domination. D'une part comme moyen de contrôler les peuples, mais aussi pour développer l'argentogravure.
0: Mais les vraies promesses viennent des colonies et semi-colonies. Robin est la Chine, Rami est l'Inde. Vous êtes un territoire encore inexploré, les garçons. Vous êtes le matériau que tout le monde se dispute. Tu en parles comme d'une ressource, remarqua Rami. Ma foi, oui, bien sûr. La langue est une ressource au même titre que l'or et l'argent.
1: Et plus loin?
0: Vous voyez, reprit Anthony, les langues ne sont pas seulement faites de mots, ce sont des modes de vision du monde, les clés de la civilisation. Et c'est une connaissance qui mérite qu'on tue pour elle.
1: Le sujet de l'impérialisme s'exprime aussi dans l'intimité des personnages. D'une certaine manière, la relation entre Robin et Lovell, son tuteur qui l'a recueilli à Canton, est un reflet de la relation entre la Chine et l'Angleterre. Et cela montre bien aussi comment la violence et la domination impérialiste, comment le racisme s'expriment et se reproduisent au niveau interindividuel.
0: Il soupira. J'espérais, grâce au rapport de Mademoiselle Slate, que tu serais diligent et assidu au travail. Je constate que j'avais tort. Paresse et duperie sont des traits communs parmi les tiens. Voilà pourquoi la Chine reste un pays indolent et arriéré, tandis que ses voisins profitent du progrès. Vous êtes par nature idiot, dépourvu de volonté et peu enclin à travailler dur. Il te faut combattre ces traits, Robin. Tu dois apprendre à surmonter la pollution de ton sang. J'ai beaucoup misé sur ta capacité à y parvenir. Prouve-moi que cela valait le coup, ou gagne toi-même de quoi payer ton voyage de retour.
1: Dans le roman de Kwang, Robin a été arraché à la Chine pour devenir traducteur. Il reçoit alors une éducation dans une villa bourgeoise, puis intègre l'université d'Oxford. À l'université, il étudie grâce à une bourse qui lui permet de vivre relativement aisément. On attend alors de lui et de ses camarades d'être reconnaissants et de se soumettre à l'institution éologique impérialiste et raciste.
0: Une centaine d'arguments nageaient dans la tête de Robin. Qu'il n'avait pas sollicité les privilèges d'Oxford, qu'il n'avait jamais demandé à être arraché à Canton, que la générosité de l'université ne pouvait entraîner sa loyauté constante et absolue à la couronne, à ses projets coloniaux, ou qu'il s'agissait sinon d'une forme d'esclavage particulière à laquelle il n'avait jamais acquiescé, qu'il n'avait jamais souhaité ce destin avant qu'on ne le lui impose, qu'on ne le choisisse pour lui. Qu'il ne savait pas quelle vie il aurait choisi librement, celle-ci ou bien celle qu'il aurait connue à Canton, au milieu de gens qui lui ressemblaient par la physionomie et par la langue. Mais quelle importance cela avait-il? Lowell n'en éprouverait aucune compassion. Tout ce qui comptait était la culpabilité de son pupille.
1: Ces quelques privilèges exceptionnels servent à mieux diviser et permettent du même coup de perpétuer les discriminations et l'exclusion. Que ce soit sur les questions du sexisme ou sur celles du racisme. Oui, parce que l'Institut de traduction de Babel est la seule partie de l'université d'Oxford qui accepte des femmes et des personnes racisées.
0: Toutefois, en certaines matières importantes, il restait des étrangers. Nul ne servait Rami dans aucun de leurs pubs favoris s'il arrivait le premier. Letty et Victoire ne pouvaient emprunter de livres à la bibliothèque sans la présence d'un étudiant mâle pour se porter garant d'elle. Les boutiquiers prenaient Victoire pour la bonne de Letty ou de Robin. Les portiers les prièrent régulièrement, tous les quatre, de bien vouloir éviter de marcher sur la pelouse, car elle était interdite. Alors que d'autres garçons, tout autour d'eux, ne se gênaient pas pour écraser l'herbe prétendument si délicate.
1: L'histoire personnelle de Robin l'a amené au désir de faire pleinement partie de la société et à un besoin de reconnaissance. Il est perpétuellement déchiré entre un besoin d'assimilation et sa révolte vis-à-vis des inégalités.
0: Comment l'expliquer? Babel représentait davantage que le confort matériel. Grâce à Babel, il avait sa place en Angleterre. Il n'était pas obligé de mendier dans les rues de Canton. Babel était le seul endroit où ses talents avaient une importance. Babel était la sécurité. Tout cela était peut-être moralement discutable, oui. Mais était-il si mal d'avoir envie de survivre?
1: Comme on l'a entendu dans cet extrait, le roman Babel articule l'analyse du racisme avec aussi la question des rapports de classe. Il met régulièrement en scène des violences racistes et des violences de classe.
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1: Et aujourd'hui, on vous parle du roman Babel de R.F. Kuang.
0: Le roman Babel est aussi l'histoire d'une amitié. Dès les premiers jours à Oxford, le protagoniste Robin rencontre d'autres étudiantes et étudiants qui viennent d'arriver à Babel et qui ont des parcours similaires aux siens. Il y a Rami, musulman originaire de Calcutta, amené à 14 ans par un aristocrate britannique en Angleterre. Et Victoire, née à Haïti d'une mère qui était servante d'aristocrates français, lesquels ont fini par l'amener en France. Ce trio est complété par Letty, fille d'un amiral, ayant donc grandi dans la haute société britannique, la seule blanche de la bande, mais qui a dû se battre pour pouvoir faire des études en tant que fille. Dès leur première rencontre, cette bande noue des liens émotionnels très forts.
1: Avant d'avoir terminé leur thé, ils étaient tous quasi amoureux les uns des autres. Pas encore tout à fait, car le véritable amour demande du temps et des souvenirs. Mais ils en étaient aussi près que pouvait les conduire une première impression. Le jour n'était pas encore venu où Rami porterait fièrement les écharpes mal tricotées par Victoire, où Robin saurait exactement combien de temps Rami aimait que son thé infuse, afin de le préparer en vue de son inévitable arrivée en retard au restaurant après son cours d'arabe. Ni où tous s'attendraient à ce que Letty vienne en cours avec un sac en papier empli de biscuits au citron, parce qu'on était mercredi matin et que c'était le jour des biscuits au citron à la pâtisserie Taylor. Sur le moment, toutefois, ils virent sans l'ombre d'un doute quel genre d'amis ils allaient devenir. Et aimer cette vision s'en approchait déjà.
0: Leur amitié est d'autant plus forte qu'ils partagent un vécu d'exclusion à Oxford. Que ce soit pour des raisons racistes ou sexistes, et tout en jouissant quand même d'une partie des privilèges que confère le statut d'étudiant d'une université de prestige, on leur rappelle très régulièrement qu'elles ne font pas partie véritablement de cette élite. Et ces expériences-là les rapprochent.
1: Un point commun les unissait. Sans Babel, ils n'avaient nulle part où aller dans ce pays. Choisis pour bénéficier de privilèges jusqu'alors inimaginables, financés par des hommes riches et puissants dont ils ne comprenaient pas pleinement les mobiles, ils avaient la conscience aiguë de pouvoir tout perdre, à tout moment. Cette précarité leur donnait de l'audace autant qu'elle les terrifiait. Ils détenaient les clés du royaume, ils ne voulaient pas les perdre.
0: Les relations qui se nouent entre ces quatre protagonistes permettent à l'autrice d'explorer la complexité des vécus que peuvent créer l'oppression raciste et patriarcale, et aussi les stratégies pour y faire face. Autant les similarités de leur vécu créent de fortes complicités à des moments, autant Rami, Robin, Victoire et Letty ont des réactions différentes à ces violences. Parfois, cela engendre des désaccords véhéments, parfois, elles s'inspirent les unes des autres. Souvent, Letty est complètement aveugle aux réalités racistes qui marquent le quotidien de ses amis. Des fois, Robin se montre insensible aux rapports patriarcaux que subissent les filles à l'université. Tout ça, Kwang le discute et questionne dans son roman, parfois par des réflexions intimes d'un personnage, parfois dans des débats animés entre les amis.
1: Toi, personne ne t'a jamais demandé si on t'a passé la peau au brou de noix. Rami, c'est vrai ? Les yeux de Letty s'agrandirent. Mais je n'ai jamais entendu... Et elle est très belle, ta peau. On ne t'a jamais dit non plus que tu n'avais pas le droit d'entrer dans une boutique pour des raisons peu claires, continua-t-il. On n'a jamais fait un grand détour pour éviter de te croiser de trop près sur le trottoir, comme si tu avais des puces. Mais ça, c'est juste le fait d'oxoniens provinciaux stupides, protesta Letty. Ça ne veut pas dire... Je sais que tu ne le vois pas, la coupa Rami, et je ne m'attends pas à ce que ça change. Ce n'est pas ton rôle dans la vie.

0: D'une certaine manière, on pourrait qualifier le roman Babel de R.F. Kuang comme une sorte de Harry Potter décolonial. Évidemment, l'histoire est assez différente, mais il s'agit bien d'un roman du genre de la Dark Academia, autour de l'imaginaire d'une université un peu gothique avec ses bibliothèques sombres et l'apprentissage de la magie. Au premier abord, ça fait aussi un peu roman pour ados, et on y suit l'évolution d'une bande de potes. Ce qui distingue, à mon avis, le roman Babel, c'est que Kuang y problématise des discriminations structurelles. Oxford est réservé à une élite, et si dans d'autres romans de ce genre, on peut trouver occasionnellement un personnage pauvre, par exemple, qui, pour X raisons individuelles, a pu accéder au privilège d'étudier dans une université aussi prestigieuse, dans Babel, le fonctionnement même de l'université est basé sur l'exploitation des sujets colonisés.
1: Voilà pourquoi vous êtes si précieux tous les trois. Anthony les désigna l'un après l'autre, à l'exception de Letty. Vous parlez des langues qui n'ont pas encore été pressées comme des citrons. Et moi alors ? Demanda Letty, indignée. Eh bien, tu feras l'affaire un moment, mais seulement parce que la Grande-Bretagne a développé son identité nationale en opposition avec la France.
0: Le racisme de l'institution devient aussi visible dans le traitement de certains textes, comme par exemple les poèmes du vaudou, que Victoire est forcée à traduire du créole pour son professeur, qui, lui, ne montre que du mépris pour cet héritage sacré. Kuang thématise aussi les liens entre la recherche et l'industrie militaire, ainsi que la question des profits, qui ne manque pas de rappeler des problématiques similaires de notre présent.
1: Tu finiras par t'apercevoir que ton éthique est incompatible avec ce qu'on te demande. Qu'est-ce qui se passera quand on t'orientera vers la recherche militaire? Quand on t'enverra à la frontière de la Nouvelle-Zélande ou de la colonie du Cap? On ne peut pas éviter ces affectations-là? Griffin éclata de rire. Plus de la moitié des commandes sont liées à des contrats militaires. Ils constituent une part nécessaire de la demande de titularisation. Et ils paient bien en plus.

0: Un autre sujet central du roman Babel de R.F. Kuang est évidemment la traduction. Le récit regorge de réflexions sur les langues, l'étymologie, l'évolution du sens des mots et les problématiques de traduction. D'ailleurs, la traduction du roman lui-même de l'anglais vers le français n'a pas dû être facile. Et le texte comprend plein de mots en anglais, allemand, mandarin, espagnol, créole et autres. Et si ça rajoute certainement au plaisir de la lecture, il n'est par contre pas du tout nécessaire de comprendre toutes ces langues pour suivre l'histoire.
1: Le lendemain matin, Robin et le professeur Lovell prirent un fiacre qu'ils quittèrent devant une station du centre de Londres au profit d'une diligence en partance pour Oxford. Comme ils attendaient de monter à bord, Robin passa le temps en essayant de deviner l'étymologie du mot « stagecoach », « diligence ». L'origine du mot « coach » était évidente, la même que celle de « coach ». Mais pourquoi « stage » ce qui signifie « scène » en français ? Était-ce parce que ce large chariot plat ressemblait un peu à une scène ? Parce que des troupes d'acteurs avaient voyagé dans un tel véhicule ou joué dessus ? C'était tiré par les cheveux. Une diligence pouvait évoquer beaucoup de choses, mais il ne voyait pas en vertu de quoi une scène, une estrade en public, aurait été l'association évidente. Pourquoi pas « basket coach » ou « omni coach » ? Parce que « stage » veut aussi dire « étape ». Et c'est normalement par étape que se déroule le voyage, expliqua le professeur quand Robin donna sa langue au chat.
0: Pour une geek des langues comme moi, c'est assez trippant à lire. J'adore vraiment rencontrer ces personnages qui peuvent se perdre à tout moment dans des réflexions sur les mots et leur histoire. Ou encore les remarques critiques sur les traductions exotisantes ou racistes de certains textes classiques, tels que « Les mille et une nuits ».
1: Elle est très mauvaise. Rami agita un bras. Tu peux la mettre à la poubelle. D'une part, ce n'est même pas une traduction directe. Elle est passée par le français avant l'anglais et ne ressemble absolument pas à l'original. En plus, Galland, Antoine Galland, le traducteur français, s'était efforcé de franciser les dialogues et d'éliminer tous les détails culturels susceptibles, selon lui, de désorienter le lecteur. Les concubines d'Haroun al-Rachid deviennent dames ses favorites. Ses favorites. Comment obtient-on ce mot-là à partir de concubine ? Et il coupe purement et simplement les passages les plus érotiques, sans parler d'injecter des explications culturelles quand ça lui chante. Tu as envie de lire un récit épique avec un français titubant qui te souffle dans le cou à chaque fois qu'il y a un passage osé, toi ?
0: Étant traductrice moi-même, je ne suis pourtant pas complètement d'accord avec la devise du roman qui, basée sur l'idée qu'aucune traduction ne peut rendre fidèlement l'original, est affiché en gros sur la première page.
1: Tout acte de traduction est un acte de trahison.
0: Il faut alors se rappeler que l'histoire de Babel ne joue pas aujourd'hui. Les théories linguistiques sur lesquelles sont basées les recherches et propos sur les langues dans le roman se situent bien dans la première moitié du XIXe siècle. Parmi les références citées par les profs à Babel, il y a par exemple Carl Wilhelm von Humboldt qui ne déclare pas seulement, comme on nous l'explique dans une note en bas de page,
1: que la langue d'une culture est profondément liée aux capacités mentales et aux caractéristiques de ceux qui la parlent. Ce qui explique pourquoi le latin et le grec se prêtent mieux au raisonnement intellectuel sophistiqué que, mettons, l'arabe.
0: Mais qui affirme aussi que les mots seraient
1: reliés aux concepts qu'ils décrivent par un principe invisible, intangible, un domaine mystique de sens et d'idées, émanant d'une pure énergie mentale.
0: Ces thèses dégoulinantes de suprématie blanche et d'un rapport complètement mystique au langage amènent les linguistes de Babel à parler d'un soi-disant sens pur aux mots. Concept qui me convainc guère, mais qui se trouve au cœur des pratiques d'argentogravure. Mais il s'agit d'une œuvre de fiction, et c'est bien comme le technobabillage dans la SF, un pseudo-langage scientifique pour rendre crédibles les mécanismes qui concernent ici la magie. Et la critique des rapports racistes et coloniaux étant au cœur de ce roman, je trouve ça plutôt réussi au final que la pensée scientifique fictionnelle soit basée sur des pensées racistes et mystiques historiques du XIXe siècle. Une critique qui me semble beaucoup plus sérieuse concerne l'évocation des langues chinoises. Personnellement, je n'y connais vraiment pas grand-chose et il est alors plutôt difficile de me former un avis éclairé là-dessus. Robin vient de la région Canton, où on parle donc le cantonais. J'ai trouvé différentes critiques qui reprochent à l'autrice d'utiliser pourtant avant tout le mandarin. Mais elle explique dans une note en bas de page qui, à mon sens, rend bien compte aussi des enjeux de pouvoir régissant les langues.
1: Sa famille ne s'étant que récemment installée au sud du pays, Robin avait appris en grandissant aussi bien le mandarin que le cantonais. Ce dernier, l'informa le professeur Lovell, pouvait désormais être oublié. Le mandarin était la langue de la cour impériale Qing à Pékin, la langue des fonctionnaires et des savants, donc le seul dialecte important. Ainsi enjoignit-on à Robin d'oublier sa langue natale.

ne semble pas vraiment convaincant. Quoi qu'il en soit, les explications que Quang donne des mots et expressions chinoises et leur écriture en idéogramme font bien partie de la richesse de ce roman.

0: C'était le 34e épisode de Vortex et Rotative. On vous a parlé du roman Babel de R.F. Kuang, publié aux États-Unis en 2022.
1: La traduction française de Michel Trabel paraît en 2023 chez De Saxus en grand format. Puis les éditions PAL en sortent une version poche en 2025.
0: Dans sa version poche, le roman fait 784 pages.
1: L'émission est montée avec des bouts de musique de 33 aka San San, artiste électronique basé à Shanghai.
0: Au revoir.
1: Au revoir et à la prochaine.
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1: Bonjour à toutes et à tous et bienvenue dans la bidomadaire. Aujourd'hui, on a Lélé avec nous.
2: Eh oui, bonjour à toutes et à tous.
1: On a aussi Manon.
3: Et salut.
1: Et on a au studio avec nous Pascal. Bonjour Pascal.
4: Bonjour.
1: Au téléphone aussi avec nous, on a Victor. Bonjour Victor.
5: Salut.
1: Vous l'aurez compris, aujourd'hui, on aura deux interviews différentes, une avec Victor et une avec Pascal, pour nous parler de différents événements. Mais avant ça, on va écouter une petite auberge espagnole.
6: Et top. L'adulte ne croit pas au Père Noël, il vote. Pierre Desproges. Et top.
3: Lol.
1: J'aime beaucoup. Ouais.
3: On est sur une petite phrase bien sentie, ouais, de DI. Ouais. Voilà. Des fois, c'est un peu plus. Comment dire.
4: Un peu moins carré.
3: Ouais, un peu moins carré. Là, c'est clair.
4: Là, c'est carré.
1: Ouais, c'est ça. Clair, net, précis, franchement.
3: Ouais.
1: On part pour les annonces.
3: Allez.
1: Et comme ça, on pourra écouter Victor et Pascal.

0: On va commencer du coup par Victor qui est avec nous par téléphone. Salut Victor de nouveau.
1: Salut.
0: Alors toi, t'es là pour venir nous parler d'une petite tournée de ton livre qui vient de sortir en octobre. C'est un livre de sociologie politique, c'est ça ? Comment tu le définirais ?
1: Peut-être un retour d'expérience militante aussi, et avec pas mal de recul, d'entretien et un peu d'analyse sur une réalité particulière, celle de ce quartier qui a vécu une dizaine d'années, plus ou moins sans police, à Athènes.
0: Voilà, c'est ça. Le titre de ton livre, c'est « Vivre sans police, du long été au crépuscule d'Exarchia ». Est-ce que pour nos auditrices et nos auditeurs, tu peux te présenter rapidement et puis peut-être présenter un peu plus en détail ce livre ?
1: Ouais, ben moi, j'ai beaucoup bossé sur la question des banlieues avant de travailler là-dessus, à Nanterre où j'ai grandi, où j'ai milité puis vécu pendant une dizaine d'années. Et c'est un peu la continuité aussi de ce travail qui n'était pas du tout prévu comme un bouquin ou un terrain de recherche, mais vraiment l'idée de se poser dans ce quartier avec une question assez simple. Hein, quand on voit déferler entre 2015, 2016, 2017 toute une série d'affaires de violences policières, de meurtres policiers dans les quartiers, on a toujours un petit peu cette question inébranlable en France qui est est-ce qu'il faut réformer ou pas cette police, quoi ? Et la réponse un petit peu à ça, c'était plutôt de détourner le regard et de changer un peu la question en allant dans un quartier où tout simplement on la réforme pas, mais on s'en passe pendant une dizaine d'années, et de voir si tout ce qu'on nous dit dans les médias, que inévitablement si on se passe de la police, toutes les structures sociales s'effondreraient, les relations humaines deviendraient hyper violentes, c'était vraiment le cas, ou est-ce qu'on n'assistait pas plutôt plus d'attention, beaucoup d'expérimentation et pas mal de luttes dans ce quartier pendant une dizaine d'années, quoi.
0: Ouais, est-ce que pour les personnes peut-être qui ont jamais entendu parler d'Exarchia, tu peux brièvement, parler de revenir sur l'histoire, un peu l'historique de ce quartier et comment ça s'organise ?
1: Ouais, carrément. C'est un quartier très particulier aussi, hein, donc c'était ça qui a fait que je m'y suis rendu. Il commençait à être un peu connu aussi à l'étranger. C'est un quartier très central d'Athènes, à 15 minutes du Parlement. En même temps, c'est un tout petit quartier, très dense, où, comme le dit un copain la première fois où je débarque, te méprends pas, le capitalisme et l'argent n'a pas été aboli. Hein. C'est pas non plus un mythe, c'est pas non plus un fantasme uniquement. C'est aussi un quartier de plus en plus branché, où il y a plein de bars, plein de restaurants, où les gens font beaucoup la fête. Mais c'est tout un petit écosystème qui, après un meurtre policier justement dans le quartier en 2008, va s'insurger très fort. Ça va un peu emporter tout le pays dans une grosse séquence d'émeutes que nous, on a connue après la mort de Naël ou après Clichy-sous-Bois, mais qui là se répand aussi dans les centres des grandes villes. Et donc, à partir de ce moment-là, la police se retire un peu de ce quartier. Et donc, ça a été aussi de revenir sur cette longue séquence, hein, presque 10 ans, en plein milieu de la plus grosse crise aussi qu'a connu le pays, celle de la dette. Comment les gens se passent ouvertement, quotidiennement de la police.
0: Et ouais, du coup, tu disais sur une dizaine d'années, donc toi, plutôt ton travail de recherche, donc, parce que même si tu es allé, tu dis en tant qu'activiste, derrière, t'as fait un peu un travail de recherche, c'est ça ?
1: Ouais, moi je m'y suis posé plutôt au cœur de la crise. On était déjà à la moitié de cette séquence entre 2014, 2015, 2016, 2017. Mais c'était un peu inévitable quand je me suis dit qu'il fallait revenir là-dessus, parce que ça commençait à tomber un peu dans l'oubli, ou ça risquait de tomber dans l'oubli après 2020, et notamment le confinement qui a mis un petit peu un coup d'arrêt à tout ça. Il fallait revenir un peu sur cette décennie de lutte très très forte dans le quartier, qui a commencé, donc recommencé en 2008 et qui s'achève en 2019-2020, de mon point de vue, mais qui continue toujours. Hein, le quartier, il n'est pas détruit pour autant, mais en tout cas, c'est une vraie séquence. Et donc, il a fallu revenir sur plein d'entretiens avec des gens que j'avais rencontrés sur place, avec d'autres qui étaient partis entre-temps aussi, parce que c'est un peu la réalité difficile de ce quartier et de ce pays aussi. Hein, c'est que beaucoup partent, parce que c'est très dur aussi. Et en même temps, ça génère énormément de solidarité. C'est un quartier refuge aussi pour beaucoup de gens qui dorment à la rue. C'est un quartier où on peut manger pendant un temps... quand on n'a pas d'argent dans plein de cantines populaires qui s'ouvrent, on peut habiter quand on débarque des frontières et des côtes turques aussi après 2015, parce que plein de bâtiments sont ouverts, et donc c'est un peu toutes ces contradictions et ces possibilités aussi ouvertes par l'absence de police que je voulais un peu plus documenter, quoi.
0: Bah ouais, ça donne matière à réfléchir. C'est bien de s'inspirer des expériences qu'il y a eues et puis d'en tirer des conclusions. C'est super de se rappeler, ça laisse des traces. Mmh. Et du coup, donc, ce bouquin « Vivre sans police », tu viens le présenter la semaine prochaine dans les coins.
1: Ouais, alors le lundi, je serai à Annonay.
0: À la Magma, c'est ça ?
1: C'est ça, à 18h30.
0: Ouais.
1: Le lendemain à Saint-Julien.
0: Ouais, donc c'est lundi 8, mardi 9, à Saint-Julien, à la Cabère.
1: Exactement.
0: Pareil, 18h30.
1: Je crois, ouais, 18h30.
0: Ouais.
1: Le mercredi, je partirai dans un haut lieu de la Résistance.
0: De la Résistance,
1: sur Lignon, à la librairie du Sabot.
0: Ouais.
1: Ça, ce sera à 19h, je crois. Le 11, je ferai un détour par la toute petite ville de Lyon. Mmh. Du côté de la librairie La Griffe. Oui. Et le vendredi, je serai à Bourgoin-Jallieu, dont le lieu reste à préciser, je crois.
0: Ok. Et ben ouais, c'est Bourgoin-Jallieu, c'est un peu plus loin que notre bassin d'écoute, Lyon aussi, mais c'est cool, une petite tournée en Rhône-Alpes.
1: Ouais, carrément.
0: Ok. J'en profite pour placer une autre petite annonce, c'est que le mardi 9, quand tu seras à Saint-Julien, il y aura des pizzas en vente sur la place de la mairie. Voilà. On se fait une petite motivation à faire des pizzas de soutien pour une caisse de solidarité. Donc les gens pourront combiner ta présentation du bouquin au bar et puis des petites pizzas sur la place de la mairie.
1: Ah bah, au top.
0: Merci, merci d'être venu dans la Bidou nous présenter un peu ces petites annonces. Est-ce que tu as envie de rajouter quelque chose ?
1: Non, en tout cas, merci pour l'invite et puis pour l'annonce. Et puis on se retrouve certainement la semaine pro, alors.
0: Ouais, carrément, avec plaisir. Salut, salut.
1: Ciao.
0: Et ben voilà, c'était l'interview de Victor Collet. Et puis on met une petite virgule avant l'interview de Pascal.
2: Allez.
0: Allez.
3: Bam, boum, bam, boum, bam, boum.
0: Et voilà.
4: Merci. Et de retour sur le plateau avec vous tous et vous toutes. Et puis avec Pascal qui vient pour les Burs d'Yvan. Bonjour Pascal.
5: Bonjour.
4: Alors, tu es là pour nous parler justement d'un spectacle que les jeunes de Burs d'Yvan vont venir présenter ce week-end. Avant de parler de ce spectacle, est-ce que tu peux nous expliquer ce que sont les Burs d'Yvan pour celles et ceux qui n'en auraient pas encore entendu parler ?
5: Alors, les Burs d'Yvan, c'est une troupe de théâtre amateur à Burdigne. Et cette troupe existe depuis une trentaine d'années et même au-delà de la date de sa création en 1992, le théâtre était une tradition déjà très, très ancrée dans le village depuis l'après-guerre.
4: D'accord. Est-ce que on connaît un petit peu la jeunesse de la création de cette troupe, justement ?
5: Eh bien, en fait, depuis très très longtemps, hein, depuis les années 1950, chaque année ou tous les deux ans, un groupe de personnes, de jeunes essentiellement, faisaient du théâtre, présentaient leurs pièces de théâtre, de répertoires très très différents. Et tout ça était très très amateur. Et il y a eu un moment où nous avons voulu vraiment formaliser tout ça et en créant une association qui s'appelle les Burs d'Yvan.
4: D'accord.
5: Et donc ça nous a beaucoup motivés aussi pour participer à l'animation du village. Bon, Burdigne est un petit village où il y a certes beaucoup d'associations, mais c'est important différents moments de l'année de pouvoir proposer quelque chose à tout le monde. Et puis voilà, la vie du village, c'est pas que l'école, c'est super important cette école, mais il y a aussi besoin d'autres activités.
4: D'accord. Et est-ce que tu penses que ça attire comment dire, des, en particulier des personnes à venir s'installer sur la commune, le fait qu'il y ait ce tissu associatif aussi riche à Burdivant.
5: Ça, ça joue beaucoup, parce que ça donne aussi une autre possibilité de vivre, certes très à la campagne, un petit peu sur la montagne, mais avec des activités diverses et variées, sans toujours prendre non plus complètement la voiture à chaque fois que l'on veut aller faire quelque chose.
4: Oui. Et du coup, tu nous disais, il y a tous les âges dans cette troupe de théâtre. Quels sont les plus jeunes recrues ?
5: Alors, cette année, ils ont entre 8 et 13 ans. Mais il y a eu des enfants un petit peu plus jeunes aussi. Après, c'est un challenge aussi de les faire cohabiter et qu'ils y trouvent aussi chacun leur place. Et voilà, c'est un petit peu... c'est un peu un défi chaque année pour le metteur en scène de réaliser cette cohésion là dans un groupe avec des enfants d'âge différents.
4: Et donc le but, c'est de travailler toute l'année pour monter un spectacle pour les beaux jours, c'est ça ?
5: C'est bien ça. Les enfants, la temporalité, c'est sur l'année scolaire. Donc ils se retrouvent tous les mardis soirs après la classe, hors vacances scolaires, pour préparer, alors cette année, créer le spectacle entre le groupe d'enfants et Jules Jobard, le metteur en scène. Et ils ont donc préparé une création qui sera présentée le week-end qui arrive.
4: D'accord. Alors est-ce que tu peux nous en parler un peu plus de cette création?
5: Oui, alors elle s'appelle « Lou, y es-tu ?». Alors, elle a été choisie, le thème a été choisi par les enfants sur toutes ces questions. Ils sont toujours très attirés par les histoires de la peur du loup, de tout l'imaginaire qu'il y a autour de ce sujet, en dehors des sujets d'actualité. Voilà. Mais ce qui est intéressant, je trouve, dans ce spectacle, c'est que à travers quelque chose de burlesque, de drôle, il y a plein de traits qui sont en lien avec notre société, avec ce que l'on vit. Les trois petits cochons ont disparu, c'est forcément le loup qui les a croqués. Mais est-ce bien le loup ? Et comment vivent les animaux de la forêt autour de cette peur parce que les loups arrivent autour là, et comment on se protège, comment on vit avec ou pas, comment on peut aussi développer des activités mercantiles autour de tout ça. Je trouve que voilà, ils ont su aller chercher aussi des petites pointes de la vie quotidienne en fait.
4: Oui, parce que c'est une question qui fait débat, le retour du loup justement sur certains territoires aussi.
5: On peut faire le lien, mais j'allais dire chacun fera le lien avec ce qu'il souhaite en voyant le spectacle, parce que c'est pas ce qui les a motivés au départ. C'est plus ce côté. Il y a toujours un bouc émissaire. Le voleur de poules, c'est forcément le gitan. Voilà, pour revenir quelques décennies en arrière, c'était comme ça dans les villages. Et du coup, voilà, ça permet de se questionner et de se dire, il y a des clichés parfois qui ont la peau dure, mais peut-être aller au-delà de tout ça.
4: D'accord. Alors, combien d'enfants aura-t-il sur scène pour cette représentation ?
5: Alors, ils seront 11. Et ce qui est quand même à noter, c'est qu'ils sont en autonomie, dans les coulisses, dans les loges. Ils apprennent à travailler ensemble tout au long de l'année et à être autonomes le jour du spectacle. Bon, le metteur en scène est à la régie, mais voilà, ils savent, les plus grands guident un peu les plus petits. Et voilà, c'est sympa aussi d'avoir cette collaboration entre eux.
4: Super. Alors du coup, ça se passe ce week-end, tu nous disais par contre. Oui. Je ne vais pas me mettre à te vouvoyer alors que je te tutoie depuis le début.
5: Tu vas très bien. Alors, ils nous convient à leur spectacle ce samedi 6 juin à 18h et dimanche 7 juin à 16h à la salle Le Tilleul à Burdivant.
4: D'accord. La grande salle.
5: La grande salle, notre salle de théâtre et d'activités diverses et variées. Mais c'est quand même une salle qui est sympa parce qu'elle a une belle scène pour nos spectacles.
4: D'accord. Et quelles sont les modalités du coup d'entrée ?
5: Alors, les entrées sont payantes au tarif de 5 euros à partir de 12 ans. Pour les moins de 12 ans, c'est gratuit.
4: D'accord, voilà. Très bien. Et y a-t-il autre chose que tu voudrais partager avec nous, Pascal, au sujet du spectacle, de la troupe
5: Oui, au sujet de la troupe et de ce spectacle en particulier. On est très attaché au théâtre vivant. Hein. Ce n'est pas pour rien si on nomme des pièces de théâtre. Et je vous invite à nous rejoindre parce que c'est important, ces temps en dehors des écrans, en dehors de ce qui est un peu virtuel. Là, on est en direct avec les enfants, avec les jeunes. Et voilà, c'est vivant, c'est sympa.
4: D'accord.
5: Voilà.
4: Et la troupe adulte, du coup,
5: troupe adulte prépare un spectacle pour le mois de novembre.
4: D'accord.
5: Donc, on aura l'occasion probablement de se revoir.
4: D'en reparler. Très bien. Merci beaucoup, Pascal, pour le partage. Et puis, bon spectacle à vous qui allez y assister et puis aux jeunes qui vont le présenter.
5: Voilà. Merci beaucoup à Radio D'ici et à tous ceux qui viendront à Burdine ce week-end. Merci.
4: Et on passe maintenant à la suite des annonces. Alors, je vous parle maintenant d'un moment de détente avec la tannerie Dumas à Annonay qui ouvre son patio fleuri du vendredi 5 au dimanche 7 juin de 14h à 18h. Il y aura des activités proposées autour de la vue et du parchemin et également des boissons et des desserts maison pour une dégustation à l'ombre. Ambiance détente garantie. Cet événement est gratuit, sauf pour ce qui est des consommations, évidemment.
2: On continue avec un spectacle vendredi 5 juin de 18h30 à 19h15 au quartier du Zodiac. Vous pourrez découvrir le spectacle Amine. La musique, chant et rythme agissent comme des prières sans mots, éveillant une transe lucide où le geste devient acte de survie et de communion. Amine est une pièce chorégraphique pour l'espace public portée par 6 danseuses et un musicien inspiré de la culture gnawa et de la légende de Sidi Moussa, esprit de l'eau et des passages. À travers une danse brute et organique, la pièce évoque la traversée entre effondrement et renaissance et interroge la mémoire des corps, le rituel et la résistance collective. Donc pour rappel, c'est vendredi 15 juin de 18h30 à 19h15 au quartier du Zodiac. Le spectacle s'appelle Amine et c'est gratuit. C'est dans le programme de Quelque part.
0: Et on part maintenant du côté d'Annonay avec une conférence qui aura lieu ce vendredi 5 juin à partir de 19h au lycée Boissy-Danglars. On va parler Big Bang. L'exposé va retracer l'histoire des découvertes qui ont considérablement agrandi notre cosmos. Celui-ci commence dans un Big Bang il y a plus de 13 milliards d'années. Au début du XXe siècle, notre galaxie, la Voie lactée, constituait tout notre univers. Outre la multitude d'étoiles, elle comprenait toute une variété d'astres étendus appelés nébuleuses, de formes et de couleurs très variées. Certaines de ces nébuleuses se déplaçaient à des vitesses incroyables dont l'origine était inconnue. Grâce à des indicateurs de distance, il fut possible d'établir que ces nébuleuses étaient des mondes à part, des galaxies situées à plusieurs millions d'années-lumière. L'exposé va ainsi retracer l'histoire des découvertes qui ont considérablement agrandi notre cosmos. Celui-ci commence dans un Big Bang il y a plus de 13 milliards d'années. L'univers est en expansion et celle-ci s'arrête depuis 5 milliards d'années sous l'effet de l'énergie noire. Quelle est la nature de cette énergie et de la matière invisible? Comment se sont formées les galaxies et les grandes structures de l'univers? Voilà, donc c'est les questions auxquelles vont répondre les personnes lors de la conférence qui aura lieu le vendredi 5 juin à partir de 19h à Boissy-Danglars. Et il faut préciser que l'entrée est gratuite.
4: Je vous parle maintenant d'une conférence qui aura lieu le vendredi 5 juin à partir de 20h30 à l'annexe municipale de Vanusque, dans les cadres des vendredis de la Vanotte, j'imagine. Intitulé « Les chiens de protection », c'est Odile Chancerel qui viendra exposer son propre travail et cette utilité de l'animal. Odile Chancerel est aujourd'hui à la retraite du métier passion de conseillère à la Chambre d'agriculture où elle a accompagné les éleveurs du Maine-et-Loire pendant 40 ans. toujours motivés par les thématiques plutôt pionnières, très liées au système d'élevage pâturant, les prairies, le lien agriculture et biodiversité. Odile Chancerel a travaillé avec les différentes structures naturalistes et territoriales. Ces sujets qui faisaient son quotidien restent ses centres d'intérêt actuellement avec les chiens de troupeau, chiens de conduite et chiens de protection. Donc si cette conférence vous intéresse, je vous le rappelle, elle aura lieu le vendredi 5 juin à partir de 20h30 à l'annexe municipale de Vanosque et l'entrée est gratuite comme toujours avec les vendredis de la Vanaude.
2: On va parler d'un concert à l'église de Saint-Clair, vendredi 5 juin de 20h30 à 22h. L'ensemble vocal Hespériade et Fanny Toin et ses cinq choristes vous présentent un programme polyphonique a cappella du 16e au 21e siècle. Après avoir dirigé des chœurs dans différentes régions, Fanny Toin a choisi le département de l'Ardèche pour y proposer ses partitions et en découvrir d'autres par le biais des rencontres variées. Si jamais ça vous intéresse de venir écouter de la polyphonie a cappella, c'est à l'église de Saint-Clair, vendredi 5 juin de 20h30 à 22h.
0: Est-ce que la breakdance, ça vous parle ? C'est ce style de danse acrobatique avec une grande partie des mouvements qui s'enchaînent à même le sol. Ça se passe au juste à côté à Annonay le 5 juin à partir de 20h. Et le samedi 6 juin, toujours à partir de 20h et toujours au juste à côté, ce sera une initiation au tango qui aura lieu. Que vous soyez débutant, débutante ou amateur, amatrice, cette session est conçue pour vous. Venez découvrir les bases de cette danse élégante et sensuelle. Puis pratiquez vos pas dans une ambiance conviviale et chaleureuse. Voilà, tout ça au juste à côté à Annonay.
4: Du vendredi 5 au dimanche 7 juin, au parc de la Lombardière, le Davézieux Tattoo Motor Show Festival revient pour une édition explosive, mêlant tattoo, moto, musique et show mécanique. Pendant 3 jours, plus de 70 tatoueurs et tatoueuses seront réunis au parc de la Lombardière dans une ambiance rock, festive et conviviale. Au programme, concours tattoo, concert live, DJ set, stunt riders, show Strongman, je ne comprends pas un mot de ce que je dis, expo USCAR, animation et nombreux stands avec du merch, des bijoux, des accessoires, de la restauration et évidemment un bar sur place. Donc vendredi, ouverture du festival avec concerts rock et électro, ainsi que les premières animations stunt et DJ mix. Samedi, place au Strongman French Contest, aux démonstrations stunt, aux concerts et au premier Tattoo Contest consacré aux petites pièces et Best of Day. Dimanche, expo US Car, Batucada, concert live et grande finale des concours Tattoo avec les grandes pièces Best of Fun, Best of Day et Best of Week. Oui.
2: Je crois que stunt, c'est genre des figures acrobatiques en moto et voiture, je crois. Je veux pas dire de bêtises, mais je crois que c'est un truc comme ça.
4: D'accord, ok. C'est vraiment très complet comme événement.
2: Après, le show Strongman, ça doit être un truc de gens qui montent leurs muscles. Qui poussent des trucs forts et des choses comme ça.
4: Ou qui tirent des voitures avec leurs dents, genre.
2: Ouais, c'est sûrement des trucs dans le genre.
4: Ok. Bon bah voilà, si ça vous intéresse, sachez que vous avez le temps entre ce vendredi 5 et ce dimanche 7 juin au parc de la Lombardière. Et donc c'est à Davézieux et l'entrée est à 10 euros.

0: On continue avec un rendez-vous autour de la Montgolfière du 5 au 7 juin au parc de Déoma. Annonay, berceau des frères Montgolfier, a assisté à un rassemblement international de la Montgolfière. Depuis le château de Déoma, admiré ou vivé depuis la nacelle de l'envol majestueux de la Montgolfière, à l'aube et en fin de journée. La Montgolfière a pris son premier envol à Annonay le 4 juin 1783. Depuis plus de 40 ans, l'association Les Montgolfières d'Annonay célèbre l'anniversaire de cet événement en organisant un rassemblement international de la Montgolfière. Pendant 3 jours, ce sont donc à nouveau une trentaine de Montgolfières qui viendront de l'Europe et des États-Unis accompagner le ciel d'Annonay. Un spectacle aérien unique qui continue le dimanche avec la reconstitution historique du premier envol sur la place des Cordeliers.
1: Ils mettent des animaux dedans ?
0: Non, c'est des faux animaux, c'est des peluches.
1: Je suis rassurée.
0: Oui, c'est... Oh, sinon je ne l'aurais pas annoncé.
1: D'accord.
0: Ça fait un moment qu'ils mettent des peluches et plus des vrais animaux.
1: Mmh. Ah, parce qu'ils mettaient quand même des vrais animaux à un moment.
0: Je crois que passe un temps, ouais, au tout début. Mais après, on a compris que voilà, c'était pas bien.
1: C'était de la maltraitance.
0: Voilà. L'accès est libre. Si jamais vous voulez venir voir des montgolfières au parc de Déoma du 5 au 7 juin. Et si vous allez sur le site Ardèche Grand Air, vous pouvez peut-être encore avoir des places pour réserver des vols si vous le souhaitez. Donc voilà, c'était le festival de la montgolfière à Annonay.
2: Les 6 et 7 juin, donc ce samedi et ce dimanche, au jardin botanique de Vanosque, vous pouvez visiter le jardin d'Hélène, qui est un lieu d'expérimentation où se rencontrent l'ici et l'ailleurs. Le site est propice à la découverte d'espèces exotiques et à la flânerie. Le jardin est en accès libre et accueille concerts et autres animations culturelles. Les visites sont gratuites.
1: À partir du 11 juin à Annonay, donc dès la semaine prochaine, la galerie Camarade accueille le sculpteur genevois Jean-Louis Perrault à l'occasion de son exposition « Renoncer au capital ». Artiste reconnu sur la scène suisse et internationale, Jean-Luc Perrault développe une œuvre exigeante où la matière devient le terrain d'un dialogue subtil entre équilibre et déséquilibre. Ses œuvres, d'une grande maîtrise formelle, explorent les tensions, les points de bascule, les lignes de force et les fragilités qui structurent notre rapport au monde. À travers des compositions tantôt stables, tantôt suspendues dans une apparente instabilité, l'artiste met en lumière les multiples variations d'un équilibre toujours en mouvement. Chaque pièce invite le visiteur à observer et questionner. Donc l'exposition commence à partir du 11 juin, la semaine prochaine, à Annonay. C'est à la galerie Camarade et l'entrée est gratuite.
0: Le 15e festival Coquelicot Tempo 2 aura lieu à l'Aparté à Roiffieux le 6 juin à partir de 20h. Il y aura un concert porté par l'école de musique de Roiffieux. La programmation privilégiant qualité musicale, mise en scène, humour et émotion. Au programme, la compagnie Barbershop Quartet vous propose un tout nouveau spectacle mis en scène par Sophie Forté. 4 joyeux lurons conjurent virtuosité musicale et comédie jubilatoire pour vous surprendre, vous émouvoir et vous faire éclater de rire. C'est un hommage pétillant au célèbre style musical Barbershop, revisité en français avec brio et malice. Si ça vous intéresse, le tarif est de 16€, donc c'est pour le 15e festival Coquelicot Tempo qui aura lieu à la salle L'Aparté à Roiffieux le 6 juin à partir de 20h.
3: Et plouf!
2: Et le vendredi 5 juin de 15h à 18h à Annonay, Aidant Aider propose de passer un moment ludique et sympa autour de l'aquarelle pour tous. Ça se passe à l'Ardéchois à Annonay. Pour les contacter ou réserver, vous pouvez appeler le 07 85 12 19 58.
1: Le Pile Orchestra de Macla vous donne rendez-vous pour son concert de printemps à la halle de Macla. Ça se passe le 6 juin à 20h. Au programme, du jazz, du classique et des musiques de films, interprétées par une cinquantaine de musiciens dirigés par Damien Chauvet. La première partie sera assurée par l'Union musicale de Terre Noire. Donc Terre Noire, c'est à Saint-Étienne. Participation libre, buvette et restauration sur place. Ça se passe, je vous le rappelle, ce 6 juin à 20h. Donc c'est un samedi à la halle de Macla.
0: Jazz au village aura lieu du 2 au 12 juin. Tous les concerts sont gratuits avec une possibilité de se restaurer sur place. Si vous voulez plus d'informations et de dates, rendez-vous sur le site jazzausommet.com. Vous pouvez aussi écouter l'émission dédiée sur Radio d'ici sur le créneau localement vôtre. C'est ainsi que se clôturent nos annonces. Enfin, pas tout à fait. Écoutons Laure alors, savoir ce qu'elle a à nous dire.
3: Bonjour à tous et à toutes. Aujourd'hui, je viens vous parler du tout dernier spectacle de l'abonnement de Travail et Culture de la saison 25-26. Ce spectacle, il va se tenir le vendredi 5 juin à 19h dans la cour de l'école de Jarcieux. Ne vous inquiétez pas, on espère fortement que le soleil sera au rendez-vous, mais si ce n'est pas le cas, on a bien prévu un repli et ce sera à la salle polyvalente. Ce dernier spectacle, c'est donc du théâtre d'intervention et il s'intitule « Nous étions debout et nous ne le savions pas » par la compagnie Lagite. Quelle est cette nécessité intérieure qui fait que ce jour-là, précisément ce jour-là, nous basculons dans la résistance ? « Nous étions debout et nous ne le savions pas », c'est un texte de Catherine Zambon. Et ce texte, il parle des récits des luttes citoyennes et des aventures collectives qui, à un moment, révèlent ce qui se crée au moment de l'engagement. Chœur, chant, manifeste, témoignage, des situations s'orchestrent en une vibration contagieuse qui nous parle d'avenir. Public et comédien se mêlent dans un même mouvement. Ce sera donc, comme je le disais au début, le dernier spectacle de la saison et on vous invite donc à cette réunion publique, on va dire, qui va vous réserver très certainement d'autres surprises puisque ça sera notre soirée de clôture. Donc je le rappelle, cette soirée, ça sera le vendredi 5 juin à 19h dans la cour de l'école de Jarcieux ou, en cas de mauvais temps, à la salle polyvalente. Une autre petite information, c'est que ce spectacle, vous pouvez presque venir le voir en famille. Ben, vous pouvez même venir le voir en famille si vous avez des ados, puisqu'il est proposé à partir de 12 ans. Donc ça peut être une soirée très intéressante à partager en famille. Autre petit point d'attention, comme vous l'avez compris, on arrive au mois de juin et du coup on déroule la fin de notre saison. Moi je reviendrai vous parler de nos événements en extérieur. Mais avant tout, j'avais une autre date à vous faire noter dans votre agenda. Pour la première fois, on va présenter notre saison le jeudi 18 juin à 18h. Ça sera gratuit, bien entendu. L'idée, c'est de vous présenter dans un temps assez court une bonne partie de nos spectacles pour la saison 26-27. Et du coup, cette présentation de saison gratuite, elle va se dérouler à la salle Nelson Mandela à Saint-Maurice-l'Exil, donc le 18 juin à 18h. En ce qui me concerne, eh ben, je vais vous dire à très bientôt et puis je vous retrouverai très vite pour vous parler de Saint-Maurice en fête qui aura lieu le 13 juin prochain. À bientôt.

0: Et ben voilà, c'était Laure de Travail et Culture qui venait nous présenter le spectacle de ces prochains jours. Je voulais juste reprendre le micro pour m'excuser au niveau de la saturation de cette émission. Voilà, j'ai eu un petit problème de table de mixage, de logiciel d'enregistrement, je ne sais pas ce que c'est exactement. Mais en tout cas, désolée pour vos oreilles. Voilà. J'espère que le nettoyage fera le taf pour que les rediffusions soient plus agréables à écouter. Eh ben, vas-y Quentin, je te laisse la parole de nouveau.
1: Eh ben, on va continuer avec les émissions de la semaine et notamment ce qui va se passer à Saint-Julien-Molin-Molette. On a parlé un tout petit peu avant avec Jazz au Village. Est-ce que tu peux nous en dire plus ?
0: Et oui, donc il y a François Mel de Jazz au Village qui est venu présenter les différents

0: David du groupe Dafka qui a une sortie d'album ces temps-ci avec des concerts aussi qui ont lieu à Pélussin et puis à d'autres endroits, je crois. Et ça, c'est sur les créneaux de Surprise Sortie du Chapeau. Et sur le créneau de Place Publique, on peut retrouver une interview de Margot Boué. Margot Boué qui a fait un travail ethnographique sur la mise en place des centres de prise en charge des auteurs de violences conjugales. Voilà, je vous invite à écouter aussi, c'est très intéressant. Et bien, c'est tout pour Saint-Julien.
1: C'est déjà très très bien. On va écouter maintenant Lélé qui a quelque chose à me dire pour Annonay.
2: Et oui, pour Annonay, donc cette semaine, on a un nouvel épisode de Parole de jeunes qui donne la parole aux jeunes, comme son nom l'indique. Et cette semaine, les deux jeunes sont Loane et Edgar, qui sont deux élèves en terminale au lycée Montgolfier. Et en fait, pour valider une épreuve du bac, ils devaient créer quelque chose et ils se sont carrément dit on va créer un livre, une aventure dont vous êtes le héros. Ça parlera peut-être aux trentenaires, aux quarantenaires. Et ils ont créé ça de toutes pièces. Ça s'appelle Aventure de papier. Il y a quatre petites histoires et ils ont fait un truc très pro parce qu'ils ont publié après leur livre en ligne. Donc, ils ont pu avoir un objet vraiment qui commercialise et qui est super chouette. Et ils ont tout fait, donc la mise en page, l'illustration, la publication, l'écriture bien sûr. Et ils partagent leur expérience au micro avec deux de leurs profs accompagnantes.
1: Manon, est-ce que tu...
0: Ouais, je voulais reprendre la parole parce que on a oublié de diffuser une petite interview que j'ai faite la semaine dernière aussi, qui vient présenter un spectacle de danse. Voilà. Donc, une nouvelle petite interview pour une nouvelle annonce. On reçoit Christine Blanchet, la présidente de la compagnie Nomag. Bonjour.
3: Bonjour Manon. Donc aujourd'hui, on est là pour vous présenter la première création de la compagnie Nomag. Donc Nomag, c'est une petite compagnie de danse qui est à l'initiative de Charles Gambengombe, qui est danseur et chorégraphe en danse contemporaine, originaire du Zimbabwe. Donc c'est une compagnie qui est née en septembre 2025, donc toute récente. Et on va présenter le 6 juin à la salle des fêtes d'Annonay, à 20h, le premier spectacle de la compagnie qui s'appelle Diversity. Diversité en anglais parce que Charles est originaire du Zimbabwe. Il a une formation en danse moderne et danse traditionnelle au Zimbabwe d'abord. Il a travaillé avec une compagnie majeure au Zimbabwe pendant de nombreuses années. Là, il a été repéré par une compagnie belge qui l'a fait du coup venir en Belgique en 2009. Il a intégré la prestigieuse école de Parts à Bruxelles, où il a été formé en danse contemporaine, performing. Donc après, en 2014, il est arrivé dans notre région par son mariage. Et aujourd'hui, on a la chance de l'avoir comme prof dans de nombreuses écoles de danse, dont par exemple l'école de Prisca Ward à Annonay, où il travaille aussi avec la compagnie La Baraka aussi sur Annonay. Et il donne aussi des cours dans la région, comme à Roiffieux, Saint-Régis-du-Coin, Bourg-Argental et sur Annonay. Donc Charles a envie, sur ce spectacle, de présenter vraiment toute la diversité de son travail et aussi toute la diversité des gens avec qui il danse. Donc il a le don pour arriver à faire danser les gens avec beaucoup de plaisir et de simplicité. Et là, du coup, sur ce spectacle, vous aurez 45 danseurs qui vont présenter leur chorégraphie de 8 ans à 80 ans. Donc voilà, c'est vraiment un grand moment qui va être joyeux, vraiment dans le plaisir de danser. Et on vous attend nombreux à la salle des fêtes.
0: Ce sera à quelle heure ?
3: Donc ce sera à 20h. Vous pouvez arriver à la salle des fêtes du coup à 19h. Et on aura une petite buvette et de quoi se restaurer aussi sur la salle des fêtes. On prévoit un an.

0: entr'acte au milieu du spectacle. On a, comme beaucoup d'associations, des réservations possibles sur Hello Asso. On vous conseille de réserver à l'avance. Nous, ça nous permet aussi de mieux gérer la buvette et puis tout le petit coin pour se restaurer. Donc, ça, ce serait sympa pour nous que les gens puissent réserver à l'avance pour une histoire d'organisation. On remerciera de vive voix sur place tous les gens qui ont pu nous aider pour monter ce premier spectacle.
1: Donc on rappelle, une soirée spectacle qui aura lieu le 6 juin à Annonay à 20h, qui est le premier spectacle de la compagnie Nomag, créée par Charles Ngombe Ngombe.
0: Du coup, il y aura plusieurs petites chorégraphies avec des amateurs. Il y aura aussi la première création de la compagnie avec une danseuse professionnelle qui va danser avec une amateur. Et puis voilà, on vous laisse découvrir tous les détails le jour J.
1: Super, merci beaucoup Christine.
0: Eh bien, merci à vous et à bientôt.
1: À bientôt.
2: Eh bien, bravo Manon pour cette interview. On continue avec un son de l'école de Saint-Julien, avec un atelier réalisé avec Joël Soyer, Hélicante et Quatre Pattes. On est en 2150 et les enfants devaient raconter leur rencontre avec un animal. On écoute ça tout de suite.
3: C'est bien installé ?
4: Ouais.
3: Super. Et ben, quand vous voulez. Allez, c'est parti. Donc, vous commencez avec vos prénoms ?
5: Émilie,
6: Lali,
7: Marine,
8: Lilou,
9: le léopard et le magicien.
10: Nous sommes en 2150. J'aperçois un léopard. Elle s'approche de moi et je dis :
11: Bonjour, que fais-tu ici et comment t'appelles-tu ?
10: Bonjour, je m'appelle Caramel et je suis ici car j'ai besoin d'aide.
11: Tu parles ? Pourquoi as-tu besoin d'aide ?
10: Un magicien m'a transformé en léopard. En réalité, je suis un dragon.
11: Les deux amis partent vers le château du magicien. Caramel demanda : As-tu des pouvoirs ?
12: Je ne savais pas que j'en avais, mais maintenant je sais que je peux parler aux animaux.
10: Elles arrivent au château. Elles sonnent à la porte. Pendant quelques secondes, rien ne se passe, puis la porte s'ouvre.
13: Elles voient un escalier en or et une photo du magicien entouré de diamants.
12: Elle monte les escaliers. Elle voit un magicien très riche.
10: Le magicien reconnut le léopard.
11: Caramel sort ses crocs.
13: Le magicien tira et Caramel se fit toucher. Puis elle se retransforma en dragon.
12: Elle tira sur le magicien qui avait une armée de dragons. Et Caramel devient la reine des dragons.
10: Fin.
3: Super, bravo.
12: Juste par contre, t'as pas dit.

0: Et ben voilà, le léopard, la rencontre du magicien des léopards, j'adore leur imagination qu'ils peuvent avoir. On finit, parce que il reste plus beaucoup de temps, on finit cette émission avec la classique Lucette.
1: Le meilleur pour la fin.
0: Voilà, c'est ça. On va jouer un petit peu pour finir.
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0: Alors, qu'est-ce que vous en avez pensé ?
1: Quel mystère !
7: Moi, je partirais sur la Chine, mais j'ai pas entendu d'indice. Peut-être qu'il y en avait.
1: Enfin, en tout cas, j'ai pas. Peut-être qu'il y avait un nom de radio, j'en sais rien. Mais
0: alors, il y avait. Moi, j'en ai pas repéré quand j'ai pris le truc. Il y a juste avant, au tout début, mais enfin un truc que j'ai coupé où il disait littéralement le nom du pays.
1: D'accord.
0: Et je dis si je mets le nom du pays tout de suite, qui était vraiment très clair, je dis ça va être vraiment facile.
1: Moi, j'hésitais entre la Chine et la Corée. Du coup, moi, j'arrive pas à faire la différence au niveau du langage parce que j'écoute pas beaucoup ni l'un ni l'autre.
7: Moi non plus, hein.
1: Ouais. Mais en tout cas, on sait que c'est l'Asie, quoi.
7: Ouais.
0: Ouais. Vous étiez en Chine et Corée, du coup.
1: Ouais.
0: Eh ben, vous n'êtes pas bien loin.
7: Mais on n'y est pas, quoi.
0: Vous n'y êtes pas, mais pas loin du tout. On était à Taïwan.
1: Ah, donc Taïwan, c'était chinois. Non, attends, Taïwan, c'était anglais.
7: Ouais, c'est pour ça aussi. Il y avait un mélange avec de l'anglais. Ouais. Et oui.
0: C'est ça.
7: Ah, pas mal. Et du coup, à Taïwan, c'est quand même du chinois.
0: Eh ben, en tout cas, les caractères ressemblent énormément à du chinois.
1: On va regarder.
0: Donc, je pense que c'est du chinois, dans le sens où moi, la langue, elle ressemble beaucoup. Je l'ai trouvé, mais ils sont grandes.
7: Oui, mais sûrement qu'il y a des petites différences.
0: Oui.
1: Maintenant, ça fait partie de la République de Chine, évidemment. Et
0: je crois qu'ils voulaient le récupérer.
7: Ouais, donc. C'est ça. C'est qu'ils sont. C'est en négociation un peu virulente.
1: Langue. Oui. Officiel mandarin de Taïwan. Donc, il y a quand même un mandarin spécifique.
7: Mm-hmm.
1: Et après, il y a tout un tas de langues régionales officielles aussi.
0: Et pas l'anglais, du coup ?
1: Eh ben non.
0: Ok.
1: Plus maintenant, j'ai envie de dire.
0: Oui, oui.
1: Ça devait, mais.
0: Mais ça m'a fait beaucoup rire quand j'ai écouté l'extrait d'avoir le truc qui faisait un peu classe et de dire, du coup, vu que ça fait un peu classe, on parle en anglais. Tu vois, ça faisait un peu comme ça que j'ai ressenti.
7: Ah oui, parce que ça parlait de musique classique, non ? Ou
1: d'une tour.
7: D'une tour.
0: Et du coup, ça faisait un peu, tu sais, truc de luxe. Et vu que c'est du luxe, on va parler en anglais et pas en mandarin. Du coup, ça m'a fait rire. C'est perçu comme ça, c'est très drôle.
1: Après, les habitudes, j'imagine, dans la vie dure. Si l'anglais, ça a été une des langues officielles pendant longtemps.
0: Ah oui.
1: Ça, ouais.
7: Eh bien, merci, Quentin, pour cette petite lucette.
0: Eh ben merci à vous deux et puis merci aussi à Victor et
7: Pascal
0: d'avoir été là. Pascal qui est parti entre-temps, mais merci quand même à elle d'avoir été là et puis merci à toutes et à tous de nous avoir écoutés et puis à la semaine prochaine pour une prochaine bidomadaire.
7: Allez,
1: à bientôt.
7: On se donne rendez-vous.
0: À bientôt.

0: quelle surprise.
1: Bienvenue sur Radio D'ici, dans l'émission Surprise sortie du chapeau. On est dans le studio historique de Saint-Julien-Molin-Molette. Aujourd'hui, c'est JLK qui vous présente cette émission et je souhaite la bienvenue à David du groupe Dafka qui vient nous présenter leur premier album. C'est ça, David ?
2: C'est ça. Bonjour.
1: Bonjour David, et nous annoncer quelques concerts. David, est-ce que tu peux te présenter et nous dire ce que tu fais ?
2: Alors du coup, David Kozak, je suis musicien, artiste musicien depuis longtemps, et je suis à la base artiste de rue, donc du coup, souvent avec le chapeau sur la tête. D'ailleurs, je l'ai toujours gardé, sur scène, j'ai souvent le chapeau sur la tête. Et donc du coup, chanteur-guitariste du groupe maintenant Dafka, entre autres, j'ai quelques projets à côté, mais du coup, essentiellement sur ce groupe-là, Dafka.
1: Dafka, je crois qu'il y a d'autres groupes aussi, on peut en parler tout de suite, c'est Chris Family, je crois, non ?
2: Alors Chris Family, c'est du coup des copains.
1: Donc, copains.
2: Je joue pas,
1: tu joues pas dedans.
2: Olivier, qui est bassiste
1: voilà,
2: du groupe Dafka, joue dans Chris Family.
1: En fait, il faut dire à nos auditeurs qu'Olivier nous a lâchés aujourd'hui. Il devait présenter ce nouvel album avec nous, mais il est très très pris. On le pardonne, on lui fait un petit coucou parce qu'il
2: salut
1: va nous
2: Olivier.
1: Écouter. Salut Olivier. Ouais, c'est peut-être pour ça que je mélange toutes vos formations aux uns et aux autres.
2: C'est vrai que du coup...
1: Moi, je t'ai déjà vu à des manettes d'ingé son, par exemple All Blues Club. Tu fais ça aussi alors ?
2: Oui, du coup, je travaille en tant que technicien aussi du spectacle All Blues Club ou sur l'Opéra de Saint-Étienne à Vienne, sur des... voilà.
1: Ah, carrément. À Vienne, au Festival du Jazz ?
2: Pendant le Caravan Jazz, là.
1: Ah, d'accord, ouais. Oui, je vois. On reparle du nom du groupe. Parce que ça peut. Moi, je sais que je suis trompé. J'ai cru que c'était un autre nom. Mm-hmm. Et là, ça s'écrit D-A-V-K.
2: C'est ça.
1: C'est donc.
2: C'est mes initiales, c'est l'abrégé de mon prénom et mon nom de famille en fait. Mm-hmm. Du coup, David Kozak, mm-hmm. Dafka.
1: C'est une bonne idée, c'était ça sonne bien en plus.
2: Ouais, ça sonne bien, ça sonne, ça reste un peu dans l'esprit un peu du coup de l'Est, parce que c'est mes origines.
1: Ouais.
2: Voilà, et donc.
1: Plus précisément.
2: Polonaise et ukrainienne. Et
1: voilà. D'accord. Ok. Et vous êtes combien ? C'est un groupe à dimension variable, mais qui s'est stabilisé, si j'ai bien compris, quand on a préparé l'émission ensemble.
2: Tout à fait. En ce moment, on joue sur l'album, on est à 4. On joue souvent à 4, et sinon on est en trio. Voilà, on arrive à jouer en trio sur d'autres dates quand Pascal, l'accordéoniste, ne peut pas être présent.
1: Ah tiens, justement, citons les quatre.
2: Okay.
1: Donc toi, tu chantes et tu joues d'un instrument.
2: La guitare. Voilà,
1: assez,
2: okay. Assez classique, dirons-nous. Il y a la batterie, c'est Benoît Rubet.
1: Oui, qui est du coin.
2: Alors, qui est du coin, qui est à côté de Tournon-sur-Rhône, donc c'est un Ardéchois.
1: Ah oui.
2: Ouais, c'est pas très loin de chez nous. Mmh. À la basse, c'est Olivier Pérez.
1: Oui.
2: Et du coup, maintenant, on est rejoint aussi à la basse par Michel Rubet, donc le frère de Benoît, son frère jumeau, pour certaines dates. Parce que Olivier,
1: d'accord,
2: comme on l'a dit, il est très pris. Il n'est pas là, d'ailleurs.
1: Ouais.
2: Donc, du coup, il faut le remplacer de temps en temps. Et à l'accordéon, depuis un an, c'est Pascal Rosiac. Voilà.
1: Qui est du secteur aussi ?
2: Qui est du secteur, qui est à côté de Pélussin.
1: D'accord.
2: On est tous, voilà, moi je suis à Pélussin, comme Olivier aussi, donc on n'est pas très loin.
1: Tout près d'ici, en fin de compte.
2: Près d'ici, de près de Radio D'ici.
1: Et ce groupe, il existe depuis combien de temps ? Il est né quand ?
2: Alors le projet, il existe depuis longtemps, puisque moi j'ai commencé en solo, en fait, sous ce nom-là, dans les années 2011-2012.
1: Voilà. 2011-2012, ah oui, ça fait un moment quand
2: ouais,
1: même.
2: Ouais, ça fait un moment. Du coup, ça a été un projet solo au début. Et on est vite passé en duo. Je jouais avec un batteur. Et puis après, trio. Ça a tourné pendant un bon moment comme ça. Et après, 2018, j'ai eu quelques soucis de santé. Donc le projet est tombé un peu en arrêt pendant quelques années. Deux, trois ans, temps de se remettre, de reprendre du coup et de reformer du coup le.
1: Et là, à la clé, maintenant, il y a un album, c'est le premier album.
2: Du coup, c'est le premier album.
1: Et il s'appelle comment cet album ?
2: Donc, c'est Soleil Amer.
1: On peut déjà voir sa pochette sur le compte Facebook et les réseaux sociaux.
2: C'est ça.
1: Une pochette qui a été. Qui a été dessinée par un copain, j'imagine aussi.
2: Alors du coup, c'est même quelqu'un de la famille, c'est un cousin. Donc c'est son métier, il est infographiste, artiste, et il nous a fait une magnifique pochette, j'aime beaucoup.
1: Elle sera sur le site de la radio quand la radio sera en podcast, ouais. Quand l'émission sera en podcast.
2: C'est ça, donc c'est Nicolas Dubois.
1: Ouais, bah c'est bien, il faut le citer.
2: Ouais, il faut le citer.
1: Nicolas Dubois. Cet album, tu m'as dit qu'il sortira officiellement le 5 juin.
2: C'est ça. On a essayé de faire ça bien, donc avec une sortie officielle. Donc on est distribué par Inouï Distribution. Mmh. Qui est donc une boîte de distribution sur Saint-Étienne. Et donc on sera distribué sur les plateformes numériques.
1: Alors parlons un petit peu de cet album. Ouais. Comment il est, la gestation de cet album, c'est plusieurs années de réflexion, de travail, d'essai.
2: Ah oui, depuis 2011.
1: Après il y a eu la phase enregistrement. Passons un peu à l'inspiration, la phase inspiration, écriture. Depuis 2012, tu disais.
2: Oui, c'est des morceaux que du coup j'ai créé petit à petit dans mon répertoire, qui sont venus dans mon répertoire petit à petit.
1: On précise pour nos auditeurs, ce sont des compositions. Hein.
2: Alors c'est que de la création.
1: Que de la création.
2: Voilà. Par contre, certains morceaux, je travaille avec un auteur qui s'appelle Amoudi Lemka, qui est un auteur que j'aime beaucoup, avec qui je travaille depuis quelques années. Sur certains morceaux, je suis aussi auteur-compositeur.
1: Super, voilà, impeccable. Ouais. Il y a combien de morceaux en tout ?
2: Sur l'album, il y a 7 morceaux.
1: Impeccable. Mm-hmm. C'est des morceaux d'une durée variable. J'ai vu que tu en
2: oui, c'est la chanson,
1: tout à l'heure.
2: C'est de la chanson française. Alors du coup, on est sur des morceaux qui font entre 4-5 minutes.
1: Super, impeccable. Mm-hmm. Donc, il y a des sessions d'enregistrement qui se sont faites à un endroit très particulier que je connaissais pas. Donc tu peux nous en parler. C'est du côté d'Annonay.
2: Tu es de là-bas, toi, c'est ça.
1: Bah, moi, je suis à Peaugres, mais je vais souvent enregistrer mon émission à Annonay, mais je connaissais pas ce studio, en fin de compte.
2: Bec.
1: Il s'appelle.
2: Donc c'est le studio Le Nodal. Mm-hmm. Donc c'est en plein Annonay. Pas très loin de l'hôpital, finalement. Je pense que tous les gens d'Annonay connaissent un peu l'hôpital.
1: Le secteur.
2: Voilà, le secteur. Et donc, c'est juste au-dessus de l'hôpital, et c'est dans un lieu très sympa, qui appartient à Romain Breuil, qui a, du coup, le lieu et le studio. Voilà, qui a monté ce studio avec Vincent Epal.
1: Les photos que tu as postées, ça a l'air d'être dans la verdure, cet endroit-là. Enfin, c'est vrai qu'il y a des endroits d'Annonay, ils sont très verdoyants.
2: Oui,
1: il y a
2: on est vite dans la nature. Mais là, c'est vrai qu'on est vraiment assez proche du centre et on est dans un grand parc avec un beau bâtiment et donc un studio dans des vieilles pierres comme ça, c'est assez magnifique.
1: Ça contribue à l'esprit créatif et au fait de jouer.
2: Carrément.
1: Et est-ce qu'il y a des choses du fait de l'endroit et de l'ambiance qui ont été modifiées en cours d'enregistrement par rapport aux originaux ou... Non, vous êtes resté fidèle à vos maquettes.
2: Pas vraiment. Alors pas sur cet enregistrement-là. Alors c'est la deuxième fois que j'enregistre là-bas pour la petite histoire. Mm-hmm. La première fois, c'était donc avec en 2017 avec d'autres musiciens. Et là, oui, il y avait eu des choses un peu particulières parce qu'il y avait par exemple un guitariste qui n'était pas prévu qui s'est pointé et ça avait changé carrément la donne.
1: D'accord. Voilà. Donc tu disais en 2017, ça fait donc ce studio, il existe depuis.
2: Il existe depuis une bonne dizaine d'années, ouais. C'est pas un studio pour gagner leur vie. Ils ont eu un autre boulot à côté, mais ils font ça avec plaisir et donc pour nous c'est génial.
1: Pour revenir à l'album, la tonalité générale de l'album. Ouais. Moi j'ai entendu deux morceaux, ceux que tu nous as apportés aujourd'hui, que nos auditeurs vont entendre tout à l'heure. Mm-hmm. C'est quoi l'ambiance générale, la thématique, l'univers sonore?
2: Alors, ça fait beaucoup de choses, ça. L'univers sonore, la thématique.
1: Thématique, je pense plutôt aux paroles, l'univers sonore, plutôt à la musique.
2: Oui, bien sûr, non. Du coup, sur l'esthétique musicale, on est sur quelque chose qui est swing, pop swing, rock. Mm-hmm. Voilà, donc chanson française.
1: Oui.
2: Et donc avec des textes, on parle de la vie, on parle de ce qui se passe dans notre vie, les rencontres qu'on peut faire, les amis, les amitiés, tout ce que la vie peut nous prendre et tout ce qu'elle peut nous donner.
1: Moi, je pense que la meilleure façon de se faire une idée, c'est d'écouter un des premiers titres que tu nous as offert en primeur. Mm-hmm. C'est un titre qui s'appelle La fille de l'hôtel. On écoute ça tout de suite.

0: C'était La fille de l'hôtel, extrait de l'album Soleil amer du groupe Dafka. David, La fille de l'hôtel, c'est une histoire intéressante en fin de compte, si on écoute bien les paroles.
1: Ouais, bien sûr, il faut écouter les paroles, c'est fait pour ça, hein, cet album, il est fait pour ça. Oui, c'est une histoire, c'est La fille de l'hôtel, c'est l'histoire d'une nana qui tenait un hôtel, du coup, dans les années 1995, pardon. Et donc, du coup, qui tenait un hôtel, un restaurant hôtel au Bessa, qui s'appelait...
0: Et toi, tu m'as dit que
1: l'hôtel
0: tu jouais...
1: de France.
0: L'hôtel de France, ouais. Un grand classique.
1: Bah oui, un grand classique.
0: Et toi, tu joues, t'as joué là-bas?
1: J'ai joué là-bas, c'est une première des scènes que j'ai fait, c'est au Bessa.
0: Et Ouais, parce qu'elle organisait des concerts.
1: Des super concerts. On a pu voir des gros concerts de reggae là-bas.
0: Ah ouais?
1: Ouais, des Jamaïcains qui sont venus jouer au Bessa.
0: Oh purée, ça va être super.
1: Avec Château-Lacour, ils faisaient le lien. Donc ils jouaient à Château-Lacour, à Saint-Agrève. Et ils venaient jouer aussi ici.
0: Impeccable.
1: C'est génial.
0: Et l'album Soleil amer, pourquoi ce nom? Parce que soleil, c'est radieux, c'est chaleureux. Et puis il y a un petit bémol avec le mot amer derrière.
1: Le soleil, c'est la vie. Hein, on dit, voilà, c'est beau, c'est le lever de soleil, on est bien. Et puis dans la journée, des fois, ça se passe pas toujours aussi bien qu'on le croit. Et donc, c'est ce côté amer qui gâche un peu.
0: Qui vient un peu gâcher.
1: Qui vient un peu gâcher.
0: L'enthousiasme du moment.
1: C'est ça.
0: Commencer.
1: Voilà.
0: Et cet album, on va pouvoir se le procurer à quel endroit?
1: Alors, du coup, sur les plateformes, bien sûr. Donc en numérique, donc Spotify, Deezer et compagnie.
0: Ouais.
1: Et puis après en physique.
0: Ça veut dire qu'on peut le télécharger sur nos plateformes préférées.
1: Exactement. Ouais. On peut le télécharger, on peut l'écouter. Du coup, c'est beaucoup comme ça que ça se passe maintenant.
0: Ouais.
1: Mais on a choisi quand même du coup de le graver, de le presser en physique. Et donc sur les concerts, si on nous suit un peu, et on aura des CD
0: en vente. Dans le merchandising des concerts, comme on dit.
1: C'est ça.
0: Les grands artistes.
1: Faut qu'on fasse quelques t-shirts là.
0: Et ouais, puis, voilà. Donc, si on va vous voir les uns et les autres, à plusieurs endroits, à un moment donné, on sait qu'on peut acheter, cet album.
1: Voilà. Okay. On aura l'album avec nous à chaque fois. Il n'y a pas de problème.
0: C'est une bonne transition. Tu me tends la perche justement pour parler de concert, parce que pour accompagner tout de suite là cette sortie d'album qui va paraître le 5 juin, il y a déjà deux concerts de prévu au mois de juin.
1: C'est surtout le 5 juin, c'est la sortie officielle de l'album qu'on va faire à Pélussin, parce que voilà, on est chez nous à Pélus, hein. Donc on est au Baroscope pour la release party.
0: Baroscope qui reçoit beaucoup de monde aussi en fin de semaine.
1: Ça n'arrête pas, c'est assez sympa. Et donc on va jouer donc chez nos amis du Baroscope, donc le vendredi prochain, donc le 5 juin, à 20h30. Donc n'hésitez pas, c'est une soirée qui est gratuite et ça va être la fête.
0: Voilà, on vient, on prend une conso et puis...
1: Et puis si on veut, on achète un album.
0: On achète un album. pour indication, tu le vends à combien l'album?
1: 10 euros.
0: 10 euros,
1: ouais, écoute,
0: c'est donné.
1: Alors 20 alors.
0: Ah bon?
1: Non.
0: 10 euros et plus si affinité.
1: C'est ça. Non, il sera à 10 euros parce que c'est un album il y a 7 titres, c'est très bien comme ça.
0: Et il y a un autre concert au mois de juin aussi qui va accompagner un petit peu la sortie de cet album. Ce sera toujours à Pélussin.
1: Ouais, on fait
0: un autre endroit.
1: De la musique à Pélussin, donc au parc Gaston Batty. Donc,
0: que tous les gens de la région connaissent.
1: C'est ça. Donc, ce qui est assez sympa, il y avait une fête qui a existé pendant quelques années, la fête du CUC, et c'était à Pélussin dans ce parc. Il est très joli.
0: Et il y aura d'autres groupes le soir?
1: Il y aura d'autres groupes. Il y aura du coup Blue Skin, donc Olivier, qui jouera dans un autre groupe.
0: Parce que nous, on n'est pas sectaires à Radio d'ici. On parle beaucoup des autres aussi.
1: Mais c'est bien.
0: Ça doit être une soirée qui va être sympa.
1: Il y aura aussi un DJ à la fin. Ça commencera vers 18h du coup.
0: Oui. Et vous,
1: avec Tétardville.
0: Tétardville.
1: Voilà, qui est un groupe à Donnet, qui est un plus pour une esthétique pour les enfants, en fait, c'est ça. Et après, nous, on est à 19h30, 20h, et puis après, il y aura Blue Skin, du coup, à 21h30, 22h. Et après, ça sera Mister Xav qui fera le.
0: Qui finit la soirée.
1: Ouais. Et donc, on sera, du coup, sonorisé par l'association Ça va bien se passer, qui est aussi le producteur de notre album.
0: Ça va bien se passer. Ouais. Ouais, c'est engageant comme
1: ouais, c'est super.
0: Et on on discutait après, il y a toute une série tout au long de l'été, mais on en a retenu un parce qu'on est ici à Saint-Julien à Molin-Molette et il y en aura un à la brasserie.
1: C'est ça, on sera à la brasserie du Pilat et je suis super content de retourner jouer à la brasserie du Pilat parce que j'espère qu'il y aura plein de copains de Saint-Jules qui vont passer. Et puis j'aime beaucoup la bière du Pilat.
0: Hein, oui. Non, mais l'endroit est sympa.
1: L'endroit est
0: bonne.
1: Super sympa.
0: Les bières sont bonnes.
2: C'est ça.
0: Moi, je me fournis quasiment exclusivement là-bas. Et on n'a pas dit la date. Ça, ce sera le 20 août.
1: C'est ça, 20 août.
0: Là, vous serez super bien rodé sur cet album-là.
1: Là, ouais, il tournera comme une horloge.
0: Ça ne veut pas dire que ceux qui viendront le 5 juin vont essuyer les plâtres, parce que ça fait un moment que vous l'avez en.
1: Hein, on hier, répète. On était en répétition hier. Du
0: ça coup, roule.
1: Ça roule, c'est super.
0: Ça roule. Merci David d'être venu nous parler de Soleil Amer, le premier album du groupe Dafka et des concerts qui vont accompagner la sortie de cet album. Nous, on va s'écouter
1: avec
0: un
1: plaisir.
0: Deuxième titre qui s'appelle 117 ans.
1: Mmh. 117 ans.
0: 117 ans.
1: Voilà, faut écouter le texte.
0: Faut écouter le texte.
1: Faut écouter le premier couplet. Dans le premier couplet, tu comprends déjà ce qui va se passer.
0: Avant de nous quitter, moi, je voulais que tu rappelles à nos auditeurs où on peut suivre l'actualité d'Afka.
1: Sur les réseaux sociaux. C'est comme ça.
0: Ouais.
1: Voilà, sur Facebook.
0: Tu as Instagram, Facebook.
1: On a un site internet aussi. Si on va sur du coup n'importe quel moteur de recherche et qu'on tape Dafka avec le tiret au milieu,
0: on retrouve
1: directement le site internet et puis Facebook et
0: donc,
1: compagnie.
0: Là, tu y mets toutes tes actus,
1: voilà,
0: les dates, etc.
1: Voilà. On jouera, voilà, dans le coin, on va jouer du coup à Charlieu le 19 septembre. C'est une ville très sympa. J'aime beaucoup Charlieu, à côté de Roanne.
0: Oui.
1: Voilà. Et on sera à Chavanay le 17 octobre.
0: Ah bah.
1: À la flamme noire.
0: Ça en dit long. Je voulais remercier aussi Manon à la technique aujourd'hui.
1: Merci Manon.
0: Je vous rappelle que vous pouvez écouter toutes les émissions de Surprise Sortie du Chapeau sur le site internet de Radio D'ici, le www.radiodici.com. Donc, rendez-vous à bientôt et bel été, belle saison musicale à toi et ton groupe et tes amis.
1: Merci Jean-Luc. Ciao.
0: Bye.

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Merci de votre précieuse présence. Bienvenue dans la saison 2 de Visage tendre sur les ondes de Radio d'ici. 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

Aujourd'hui, nous rencontrons Edgar. Edgar est éducateur spécialisé de formation. Le métier d'éduxpé était, pour lui qui a maintenant 69 ans, un peu post-68-art. À cette époque, les instituts de formation étaient très militants, très de gauche, très psychanalyse, un peu intello. Parmi les formateurs, il y avait des curés défroqués, par exemple, tous agrégés de philo, en psychanalyse depuis 15 ans, auteurs de bouquins. Les éducateurs d'aujourd'hui n'ont plus tout à fait la même formation. Edgar a travaillé dans divers endroits, avec des enfants sourds, des handicapés mentaux, des délinquants. À l'âge de 45 ans environ, au début des années 2000, il est embauché en tant que chef de service dans un établissement où il travaille une dizaine d'années. Celui-ci accueille des enfants pour moitié déficients légers avec des troubles de la personnalité et pour moitié ITEP, c'est-à-dire caractériel comme on dit à l'époque. On dirait aujourd'hui TDAH. En fait, des gosses intelligents qui font chier tout le monde, qui ne tiennent pas l'école, qui font tout péter, qui ne sont pas adaptés au système et dont le système ne peut plus, car ce sont des gosses difficiles qui se nourrissent d'être contre, contre la loi, contre l'autorité, contre le prof, qui conflictualise, qui agite ça auprès des parents, etc. L'établissement mixte accueille une soixantaine d'enfants âgés de 6 à 13 ans environ. On est ici dans le champ médical, donc l'accueil est payé par la sécurité sociale. Certains sont demi-pensionnaires et d'autres sont internes. Le choix de la formule d'accueil résulte d'une négociation entre l'établissement et les parents en tenant compte des informations contenues dans les dossiers et transmises par les personnels en amont. Éducation nationale, spécialiste en libéral, etc. Le régime le plus favorable pour l'enfant est choisi. Pour les enfants internes, du lundi au vendredi, au moins une nuit de retour dans la famille est prévue chaque semaine. Les décisions tiennent compte de la maturité de l'enfant, des désirs des parents, des difficultés. En cas d'échec de la sortie d'établissement, il peut arriver que l'enfant reste un peu plus longtemps. Les enfants les plus difficiles peuvent ensuite être accueillis en foyer, en MECS, maison d'enfants à caractère social, avec une mesure prononcée par un juge pour protéger l'enfant, souvent parce que les parents sont eux-mêmes en difficulté de façon périodique. Sur le total des 60 enfants, cela concerne 8 à 10 d'entre eux. Lorsqu'un enfant est en difficulté, placé en famille d'accueil puis en foyer par un juge, l'école s'éloigne de lui, l'éducation nationale a du mal à suivre, comme dit Edgar. C'est vite dégommé. On ne peut pas traiter les problèmes, les troubles du comportement entraînant parfois quelques violences dans le cadre habituel. Pendant une dizaine d'années, Edgar aime bien son boulot. Il est à l'aise, épanoui, il va bosser le matin content. Dans cet établissement, on trouve 5 ou 6 enseignants détachés de l'éducation nationale, une quinzaine d'éducateurs, tout un ensemble de professions paramédicales, orthophonistes, psychiatres, psychologues, assistantes sociales, ainsi que tout le personnel de service, chauffeurs, cuisiniers, lingères. Dans les grandes lignes, le rôle d'Edgar est de faire tourner la boutique en interne quand le directeur fait tourner la boutique en externe. Relations politiques, financement, droit du travail, etc. Edgar organise, coordonne, gère les personnels, les horaires, les conflits, le bordel, quoi. Il est aussi très souvent en lien avec les familles des enfants. Tout autant que l'assistante sociale, mais différemment. L'AS, elle, est tenue au secret professionnel, s'occupe de points plus techniques et plus intimes. Edgar, lui, est en contact avec les familles pour l'organisation, gestion des retards, convocation et sanctions, tout le quotidien des interactions avec les familles. Un boulot pas forcément facile, mais pas aussi dur qu'on le dit. Comme le résume Edgar, dans ce travail, ça souffre, mais il y a de la vie. Il ajoute... Nous, on est là pour ça, c'est le boulot. Lorsqu'on le fait avec les compétences et l'expérience, ça va. Pendant ces 10 années, Edgar a beaucoup d'intérêt pour son travail et il se sent estimé
apprécié, même si on le trouve parfois un peu dur. On dit de lui qu'il est juste, qu'il est réglo. Il y a de la confiance réciproque entre lui et les autres. Edgar aime bien fonctionner la confiance. Il considère a priori que les gens sont compétents, qu'ils sont bons, qu'ils font leur job, et qu'il faut donc leur foutre la paix, les laisser faire. Ce qui n'empêche pas, dit-il, d'être exigeant avec eux, et eux avec moi. C'est ainsi que les choses se passent pour Edgar. Puis, tout doucement, le contexte se met à changer. Du côté personnel, l'épouse d'Edgar tombe malade, elle souffre d'un cancer. Le directeur avec qui il a travaillé en bonne entente part à la retraite. L'association qui gérait jusque-là une dizaine d'établissements en Rhône-Alpes prend la folie des grandeurs et se développe en faisant des OPA sur des associations plus petites. En 15 ans, elle prend une orientation très entrepreneuriale et devient une sorte de start-up du social. Elle gère aujourd'hui une centaine d'établissements, manipule beaucoup d'argent, cherche à être le premier de la classe auprès des ARS, faisant de la politique dans une concurrence rude. Il résulte qu'Edgar, tout comme le directeur avec qui il travaillait, se sent plutôt old school dans ce nouvel environnement. Le directeur parti, un jeune de 25 ans tout frais sorti d'une école, diplômé d'un master en sciences sociales, est nommé à sa place. Ce qui se passait auparavant était que les directeurs, souvent d'anciens enseignants, suivaient des formations en interne, puis devenaient directeurs d'établissement dans le médico-social. Le psychiatre aussi a un rôle important. Il tient le médical et respecte les équipes, assure une éthique, une réflexion et une déontologie dans le soin. Celui qui est en place, Edgar le voit aussi partir à la retraite dans la même période. L'association, elle, devient une entreprise et en est fière. L'esprit devient condescendant avec des dirigeants très imbus d'eux-mêmes. Les choses s'orientent de manière plus politique et financière. Or, tout est déjà là. Ils n'ont rien construit. Edgar voit donc partir le directeur, puis le psychiatre, qui était une figure de l'établissement et un fort soutien pour l'ensemble des équipes. C'est une directrice adjointe qui prend place, sous l'autorité d'un directeur de domaine, un gestionnaire pur qui travaille à 50 km de là et dirige 5 ou 6 structures. Les choses changent. Le nouveau directeur est dans le move, moderne. Il travaille à coups de tableau Excel, à une petite Audi, exige une voiture de fonction, prend le boulot à 9h, 9h30 et part quand il veut. Il arrive sans avoir la moindre idée de ce qu'est un établissement. Edgar, lui, au contraire, aime venir travailler tôt. Il arrive à 7h30, heure à laquelle il sent l'ambiance de la maison, s'il y a eu du conflit, si ça s'est bien passé la veille. Il salue les personnes qui arrivent tôt et font tourner la boutique, les cuistots, les chauffeurs, les femmes de service.

Que se passe-t-il pour Edgar après tous les changements intervenus au bout de ses 10 ans de service? La nouvelle directrice reste 1 an et demi. Elle veut tout reprendre à zéro, tout refaire, se braque avec le personnel. Edgar est en cadre, il est censé faire ce qu'on lui demande du côté de la direction et voit par ailleurs le personnel qui souffre. Il se sent coincé. Mettant le poing dans la poche, il tente de faire tant bien que mal. Puis cette directrice se fait licencier pour incompétence par la direction. Une seconde est nommée, encore plus jeune et plus ambitieuse, une personne à qui tout réussit, brillante, talentueuse, mais toujours avec cette fameuse condescendance. « Elle s'y croyait, » dit Edgar. « Elle n'était pas là depuis 8 jours qu'elle m'expliquait mon boulot, alors qu'elle n'avait pas vu un éduc de sa vie. » Ça devient compliqué pour Edgar d'accepter cette situation. Lui qui n'est pas très intéressé par l'informatique, ne veut pas passer sa journée sur des tableaux Excel, il subit de petites vexations. Il se sent déclassé. Le fossé se creuse, avec une espèce d'incompréhension réciproque. Edgar est mal à l'aise. Il se sent chassé de ce qu'il faisait, de ses responsabilités, de la façon dont l'ancien directeur le laissait travailler. En cas de désaccord, les deux hommes se parlaient et réglaient les problèmes. Maintenant, il se sent délaissé, abandonné par une maison mère qui veut faire du business plus que du social ou de l'éducatif. À cette époque-là, les mêmes enjeux se font sentir dans tout le secteur de la santé, avec les comptables qui prennent le pouvoir. Si Edgar se sent coincé, sa directrice non plus n'est pas à l'aise dans son poste. Prise entre deux feux, entre le cadre supérieur qui lui met la pression et les personnels. Elle veut apporter des modifications, mais selon Edgar, cela ne peut pas être fait de manière brutale, sans explication, sans être proche des gens, sans consensus. Le consensus devrait être cherché par le directeur. Ça n'est pas le salarié qui peut l'amener. Un jour, Edgar n'assiste pas à une assemblée générale du vendredi pour accompagner son épouse en chimio. Le lundi matin, ses collègues éduques lui demandent s'il a sollicité de travailler moins et d'être dégagé de certaines responsabilités, ce qui a été annoncé lors de la réunion. Il l'informe qu'un chef de service adjoint va être nommé pour le seconder. Pour Edgar, c'est une mise au placard. S'il avait prévenu qu'il pouvait être un peu moins disponible à cause de sa situation familiale, il n'a jamais demandé à être soulagé de ses responsabilités. 3 ou 4 jours après, il annonce à sa directrice qu'il demande une rupture conventionnelle pour s'en aller. Il explique qu'il ne souhaite plus travailler dans ces conditions. Lors d'un entretien avec le directeur général adjoint de l'association, le lendemain, on lui propose de lui trouver un autre poste, ce qu'il refuse, car il ne se reconnaît pas dans les nouvelles conditions de travail. La rupture conventionnelle semble être hors de question, mais lorsqu'il évoque le choix entre cette solution et une faute professionnelle qui mènerait à une sanction et à des appels au prud'homme qui dureraient 5 ans, cela ne prend que 2 heures à l'association pour lui confirmer que la rupture conventionnelle est acceptée. Edgar quitte donc ce lieu auquel il était attaché, parce que dans ce métier-là, on ne fait pas que manier des chiffres et des concepts. On est au contact des enfants, des parents, des familles. Et s'il y a des conflits, si les éduques craquent, s'il y a de la souffrance, il y a aussi du bonheur. Cela fait 20 ans qu'Edgar a quitté ce boulot-là, mais ça le touche encore et c'est perceptible dans sa voix. À partir de là, Edgar est au chômage pendant 1 an et demi, une période pendant laquelle il s'occupe de son épouse et de lui-même, se reprenant après cet épisode éprouvant. Puis, un beau jour, il annonce à sa femme « Allez, maintenant j'arrête, il faut que je trouve du boulot. » Coup de bol, il tombe sur une annonce à laquelle il répond et il se trouve que le recruteur est une personne qu'il avait côtoyée dans le passé.
Dans la région où il habite, il y a environ une quinzaine d'établissements et les personnels du secteur social se connaissent un peu, au moins de réputation. Edgar postule donc pour assurer des remplacements en tant qu'éduxpé. Il est embauché pour un premier remplacement de 3 mois dans un établissement pour adultes avec des handicaps mentaux. Puis il enchaînera par d'autres remplacements de durée variable. Dans ce premier établissement, ouvert tous les jours de l'année du 1er janvier au 31 décembre, vivent à demeure, à partir de l'âge de 20 ans et pour la vie, des patients souffrant de pathologies chroniques. Certains des résidents, il les a connus plus jeunes, plus vaillants, moins abîmés par la vie, moins cabossés, moins malades, lorsqu'ils vivaient en appartement thérapeutique. Il est pour lui très surprenant et très touchant de les retrouver 15 ou 20 ans après. Pour Edgar, c'est un peu se retrouver les mains dans le cambouis, ce qui n'est pas forcément facile. Il a alors 53 ou 54 ans. Ce qui le marque, c'est qu'il y a là beaucoup de personnel jeune. Pour un établissement qui accueille 36 personnes, il y a 3 éduxpé et beaucoup d'aides-soignants et d'infirmières. Lui qui se pensait un peu has-been, il se retrouve avec des collègues encore plus jeunes. Et puis, entre les éduques et le personnel médical, il y a une grande différence. Edgar dit « Les éduques, ça gueule tout le temps, c'est jamais d'accord, et pourquoi ça, et pourquoi si, je ferais autrement. » Il y a chez les éduques quelque chose de l'ordre de la polémique, on cherche la petite bête. Alors que chez les aides-soignants et infirmiers, tout est bien hiérarchisé, un peu lisse, organisé. Il y a un cadre précis, avec moins de remise en cause de l'autorité. Ils suivent davantage le protocole, pourrait-on dire. Ce qui ne veut pas dire que ce ne sont pas des personnes et une organisation intelligente, mais ils sont moins rebelles. Edgar se sent content de bosser après 1 an et demi, ça lui fait du bien de retravailler. Et il découvre assez rapidement que les gens le voient comme celui qui rassure, plus âgé, plus expérimenté. Lorsqu'il y a des conflits, il peut dire « il est urgent d'attendre, on va réfléchir ». Il se retrouve, à sa propre surprise, très valorisé, très gratifié par la manière dont ses collègues le considèrent. C'est une dynamique qui n'était pas calculée, mais se produit tout naturellement. Edgar ne se sent plus has-been, n'est plus seulement celui qui ne sait pas faire un tableau Excel. C'est une bascule inattendue et bienvenue. Retrouver un salaire, un travail, ça compte. Mais c'est là une forme de revalorisation qu'il retrouve aussi. Lui qui s'était habitué à se sentir comme un vieux con, qui s'était beaucoup questionné sur l'évolution des choses, les nouveaux diplômes, les nouvelles formations. Il trouve là une ambiance dans laquelle les gens sont très curieux de l'histoire du métier. Comme s'il trouvait dans le « comment c'était avant » une alternative au mode comptable et managérial de fonctionner dans lequel il travaille. Edgar, en toute modestie, sent qu'il peut peut-être permettre à ses collègues de re-questionner tout ça. Et il ne s'attendait certainement pas à ça. Il a le plaisir de découvrir que les jeunes ont aussi besoin d'être construits dans l'histoire du métier, dans l'histoire du social, de savoir d'où tout cela vient. Ils ont une représentation de ce qu'est le monde des éduques, mais c'était comme s'ils ne pouvaient pas le questionner. Et Edgar est celui avec qui ils peuvent le questionner. Des missions comme celle-là, pour l'association, Edgar en fait ensuite bien d'autres. On lui confie des remplacements dans les différents établissements, parfois pendant 15 jours, parfois seulement pour 2. Au bout d'un moment, il a la certitude qu'il aura toujours du boulot, avec pour conséquence que lorsqu'il n'en a pas, il ne se sent pas angoissé. Il peut aussi se permettre de refuser certaines missions. Être au chômage en travaillant est à l'époque assez avantageux. Il travaille donc à droite et à gauche. Il a les cartes bancaires des établissements pour faire les courses, les clés des véhicules et des appartements. C'est une bonne période où il choisit plus ou moins ses missions. Edgar dit « J'ai terminé presque en freelance, comme si j'étais en libéral. Je choisissais, parfois je travaillais beaucoup, d'autres fois moins. Je n'étais pas embarqué dans une dynamique institutionnelle.
Je n'avais rien contre le système, je m'en fichais, et j'avais une approche bien plus clinique en termes de soins. Le reste, je m'en foutais. Je n'étais plus affectée par la façon dont les établissements fonctionnaient. Ça me donnait une fraîcheur. Lorsqu'on travaille avec des personnes handicapées mentales, il y a la folie. Les gens sont encombrés, parasités, autant les résidents que les personnels, par la vie institutionnelle, les conflits, les choses non réglées. Alors que moi, j'arrivais le matin sans savoir ce qui s'était passé le mois d'avant, et je préférais que ce soit les résidents qui me le disent, plutôt que le découvrir dans des dossiers informatisés. C'était plus intéressant pour moi de l'entendre directement de la bouche des gens. Lorsque c'est la personne qui dit « je n'étais pas bien », ça a un autre sens que lorsque c'est le soignant qui dit « je pense qu'il n'est pas bien ». Edgar a pris beaucoup de plaisir, s'est épanoui dans ce travail. Après 5 ans de remplacement, alors qu'il avait 61 ans, on lui a même proposé un poste en CDI. Edgar, n'ayant devant lui plus qu'un an à travailler, l'a refusé. Il dit avoir terminé sa carrière dans quelque chose de joyeux, de content, d'épanoui. Il dit qu'il a eu de la chance. Il dit « je me suis marré dans ce métier ». Les choses se sont faites de manière apaisée. Ça n'est pas forcément facile, lorsqu'on a été cadre, de revenir au terrain, de remettre les mains dans le cambouis. C'est ce que ses collègues cadres lui ont dit. Chapeau. Edgar est content d'avoir pu le faire et de l'avoir bien vécu, de s'être épanoui, d'avoir été heureux d'aller bosser. Il dit même que, parce que le désir était là, il a pu travailler bien plus qu'il ne l'avait fait auparavant. C'est le moment où je demande à Edgar sur quoi il veut mettre douceur et tendresse. Il dit « J'ai 69 ans aujourd'hui. Je crois que j'ai envie de mettre de la douceur et de la tendresse sur mon quotidien, sur ce que je vis. Je mesure l'importance de la richesse des toutes petites choses du quotidien. Habituellement, à l'heure où nous parlons, les petits oiseaux viennent grignoter un peu de gras et de pain que je mets à leur disposition. C'est ça, la douceur de la vie et du quotidien. Edgar, quels sont les mots qui te sont chers ? Edgar nous offre le mot « juste », comme dans « justesse » ou « justice ». Puis viennent « honnête » et « humilité ». Le côté être droit. Il ajoute la capacité à savoir ce qui est important en termes de plaisir de saisir l'instant. Carpe diem. Merci à toi, Edgar.

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0: On a regardé les oiseaux, on a installé la mangeoire.
1: Positive, onde.
0: Et maintenant, on essaie vraiment de...
1: Une immersion proposée par Seb Dill.
0: De chercher quel oiseau, et on en a vu un... On a vu plein.
2: Les enfants, ils ont accueilli le projet... très chaleureusement. Après, ils sont vraiment de nature très curieuse en général et c'est assez rare qu'un projet les intéresse pas. Dès que ça touche un peu à leur environnement, en fait, et à la nature quand même, parce qu'ils sont assez sensibilisés ici à la nature, que ce soit à l'école ou dans les familles, en fait. Du coup, ils sont toujours très, très enthousiastes.
3: Aujourd'hui, nous découvrons Piaf de Maru.
2: Ils étaient ultra motivés, ils ont plein d'idées, ils s'aident, ils travaillent tous ensemble. Donc voilà, non, c'était facile, ça s'est bien mis en place, ils sont très contents de le faire.
4: On a des enseignants qui nous expliquent que toute la communauté pédagogique s'est mise au projet, que le directeur met des photos d'oiseaux à chacune de ses diapositives quand il fait des présentations, que les parents font des retours aux enseignants sur ce qui s'est passé le week-end parce que les enfants continuent à parler des oiseaux. Et quand on a un projet qui, comme ça, quitte la classe pour se contaminer... joyeusement toute l'équipe pédagogique, au-delà des enseignants qui pratiquent le projet, mais aussi les parents, etc. On se dit qu'on a réussi quelque chose de plutôt chouette.
3: 30 minutes en immersion pour découvrir un projet sur la biodiversité, Piaf de Maru, projet proposé par la fondation La Main à la Pâte.
2: Je m'appelle Mathilde Hay, je suis enseignante dans une classe unique en Ardèche, à Saint-Julien-du-Gard. C'est une classe unique, donc ça veut dire qu'il y a des enfants de 2 à 10 ans. Il y en a 16. L'école s'appelle l'école des Hirondelles, donc voilà, c'était bien pour le projet Piaf de Maru.
4: Je m'appelle Mathieu Farina, j'ai travaillé une dizaine d'années à la Fondation La Main à la Pâte. Je suis à la base enseignant de sciences de la vie de la Terre et je suis le concepteur du projet Piaf de Maru. Piaf de Maru, c'est un projet pédagogique pluridisciplinaire. Les enseignants peuvent le faire en cours de sciences, mais aussi en cours de français, de mathématiques, de technologie. Le point de départ du projet, c'est répondre à un défi, réaliser l'inventaire des oiseaux qui sont très proches de l'établissement, voire dans l'établissement.
2: On participe au projet Piaf de Maru parce que c'est la circonscription qui nous l'a proposé. Les conseillers pédagogiques. Et donc voilà, donc nous, on est vraiment dans une école rurale en pleine nature. Et donc du coup, on fait déjà de la classe dehors, en fait, depuis l'année dernière. Donc on s'intéresse beaucoup à notre environnement, à la faune et la flore qu'on peut avoir en Ardèche. Donc du coup, là, l'idée, c'était de continuer un peu dans ce biais-là et d'avoir une excuse pour observer un petit peu la faune autour de nous.
5: Ce matin, je sors de chez moi. Il m'attendait, il était là. Il sautillait sur le trottoir. Mon Dieu, qu'il était drôle à voir. Le petit oiseau de toutes les couleurs. Le petit oiseau de toutes les couleurs.
2: Pour l'instant, on a trouvé qu'il y avait des mésanges, comment ?
6: Charbonnières.
2: Des mésanges charbonnières. Donc, c'est quoi la différence avec la mésange bleue ?
6: C'est qu'il a pas.
2: On lève le doigt, merci. Agathe,
7: c'est que la mésange bleue, c'est que il a pas beaucoup de traits noirs.
2: Oui, elle a pas. Comment on appelle ça, Béatrice? Elle appelait ça comment?
6: Col.
2: Non. La cravate.
6: La cravate,
2: ouais. La mésange charbonnière, effectivement, elle a une cravate noire que la mésange bleue n'a pas. Quoi d'autre?
8: Il y a plus un clair jaune sur la mésange charbonnière que la mésange bleue.
2: Plus un quoi?
8: Un clair.
2: Ah oui, du jaune clair.
8: Oui.
2: Bon, il y en a quand même un peu sur la mésange bleue aussi. Ok. Et ensuite, l'autre qu'on a vu bien tout à l'heure. Alors, celui qu'on avait déjà vu et qui est assez facile quand même à reconnaître, c'est...
6: Le corbeau. Ah, c'est celui que j'avais
9: trouvé. Le merle noir.
2: Ouais, le merle noir. Hein.
6: C'est celui que j'avais trouvé.
2: Celui-là, et il est un peu... Est-ce qu'il est plus gros ou plus petit que la mésange charbonnière?
6: Il est plus grand.
2: Ouais, il est plus gros et il est comment?
6: C'est noir.
9: C'est qu'il est tout noir et qu'il a le tour des yeux un peu orange.
2: Les différentes étapes du projet, donc c'est vraiment ciblé sur l'hiver. Donc on doit le faire pendant l'hiver. Pour commencer, on nous lance un défi en disant que le but, c'est d'essayer de répertorier les espèces d'oiseaux qu'on va avoir autour de l'école. Alors moi, ils m'ont accompagné dans le sens où ils m'ont prêté une mangeoire qui fait piège photo. Donc ce qu'on a fait, c'est qu'on a lancé le défi. Ensuite, on met en place la mangeoire. Et on nous a dit qu'il fallait à peu près attendre une semaine avant que les oiseaux viennent s'y intéressent. Et ensuite, au bout d'une semaine, on met en place le piège photo. Et là, on attend un petit peu de voir si on a des résultats.
4: Si on rentre un peu plus dans le détail sur le contenu du projet, on a un lancement d'un défi. C'est une vidéo que les élèves peuvent consulter. Ou, ben, en l'occurrence, moi, le concepteur du projet, je leur propose ce défi qui est de réaliser un inventaire des oiseaux proches de chez eux. Alors, on a décliné le projet à trois niveaux. Le cycle 2, donc les tout-petits, cycle 3, CM1, CM2, et cycle 3, 6e, parce qu'en collège, on a des objectifs et des moyens légèrement différents. Mais le cœur du projet reste le même, c'est de faire la liste des oiseaux qui sont très proches.
2: Ceci, vous savez ce que c'est ?
7: Un rouge-gorge ?
2: Non, c'est pas le rouge-gorge.
7: Le pinson des arbres.
2: C'est le pinson des arbres. À votre avis, pourquoi il y en a deux ?
7: Parce qu'il y a la femelle et le mâle.
2: Parce que oui ?
7: Il y a la femelle et le mâle.
2: Et oui, il y a la femelle et le mâle. Alors, le mâle, il est quelle couleur plutôt ?
7: Rouge-orange.
2: Il est plutôt rouge-orangé, alors que la femelle ?
7: Jaune.
2: Voilà, un peu ouais, un peu
7: brun.
2: Ouais, elle est plus par là. Alors, oui, Amélie ?
7: Mais on n'avait pas vu l'autre, celle qui est en bas.
2: Ben moi j'ai vu les deux hein, ce matin.
7: Ah ben moi j'ai vu.
2: Ouais, ouais, il y avait les deux. Et donc on reconnaît quand même parce qu'au niveau des ailes là, on voit qu'il y a un petit peu des. Ça faisait un peu comme. Un peu des rayures noires et blanches.
9: Hein. Par contre,
7: il y a beaucoup de femelles.
9: Il y a une chose.
2: Oui.
9: C'est que. Il y a une seule chose qui n'est pas en différence.
2: Oui.
9: C'est la queue.
2: Quand on a lancé le projet avec les élèves, au début on les laisse observer tout seuls. Mais là, c'était assez drôle parce qu'en fait, ils sont sortis dans la cour avec plein d'énergie parce qu'on avait tout prévu. On s'est dit qu'on allait utiliser des jumelles, on avait pris de quoi écrire, etc. Et puis finalement, quand on est sortis, bah, ils voyaient aucun oiseau, en fait. Et ils ont dit, mais c'est pas la saison pour voir des oiseaux, mais il n'y a pas d'oiseaux, etc. Parce qu'en fait, bah, forcément, avec le bruit, les oiseaux étaient effrayés et s'en vont. Donc voilà. Et donc, une fois qu'on a été, enfin, c'était fait exprès, mais une fois qu'il y a eu cette difficulté, on s'est dit comment on peut faire autrement. Et c'est là que le piège photo, en fait, intervient et on se dit, bon, on va faire comme ça. Là, maintenant, ils font quand même plus attention. Des fois, ils sortent en récréation sans faire de bruit parce qu'ils voient qu'il y a des oiseaux qui sont là pendant que nous, on n'y est pas, en fait, pendant qu'on n'est pas dehors. On les observe un petit peu des fenêtres aussi, là, avec les plus petits, parce que du coup, on les voit quand nous, on est à l'intérieur. Donc, voilà.
10: Si j'étais un oiseau, je survolerais les villes, je survolerais les campagnes.
2: On va sortir pour aller observer. Donc, comment on va faire pour essayer d'en voir, là ?
7: On va pas faire de bruit.
9: Et on va essayer aussi de se cacher.
2: On peut, en tout cas, peut-être pas se cacher, mais être...
9: vigilant.
2: Immobile, je dirais. Sans faire de bruit. On essaie d'observer comme ça. Et ensuite, on regardera s'il y a, du coup, des photos sur la caméra. Sur le piège photo.
9: Oui.
2: OK ?
4: Les élèves réalisent cette sortie assez spontanément, c'est ce qu'ils vont proposer. Prendre conscience des obstacles qui se dressent devant eux pour arriver à résoudre ce défi. Et ça va susciter une double réflexion. Donc la quête d'un outil technologique qui va nous assister dans cette démarche pour justement lever une partie des obstacles est une des voies pédagogiques qu'on va activer. Mais la seconde, c'est faire prendre conscience aux élèves qu'ils ont aussi besoin de connaissances. Et donc, il y a tout un ensemble d'activités sur en géographie, sur connaître le milieu qui m'entoure, connaître mon établissement, savoir le cartographier, passer d'une vision subjective de l'environnement à une vision objective. Et de la même façon, passer d'une vision subjective des espèces qui m'entourent, telles qu'on pourrait l'avoir dans des textes de littérature artistique, vers une vision objective, utiliser des critères très précis pour... réaliser une identification rigoureuse des espèces qui m'entourent.
2: Vous observez, donc vous vous rappelez, vous marquez les observations, si vous en

0: Donc qu'est-ce qu'on met pour les observations? Où ça s'est passé?
1: Le jour.
0: Le jour.
1: L'année.
0: L'année, oui.
2: L'indice.
1: On met s'il est aussi en l'air, si on l'a entendu.
0: Alors on peut mettre si l'oiseau est en train de voler ou en vol ou alors au sol, oui.
1: Aussi on l'a entendu.
0: On peut dire si on l'a entendu. Et ça, on va vraiment faire pas de bruit parce que souvent on les entend si on fait pas de bruit. Hein. D'accord?
2: Mais moi, elle essaye de faire ça pour les amis.
0: Et si vraiment on est sûr de ce que c'est comme espèce, on peut l'écrire. Mais il faut être vraiment sûr.
1: Là-bas, il y en a plein. Sur l'arbre, il y a lui.
0: Ils sont plus gros. Tu vois, tu disais qu'il n'y avait pas d'oiseaux en cette saison. Il y en a plein.
1: Non, mais c'est parce qu'ils sont plus les grêles.
0: Ok. Allez, vous notez les observations que vous avez faites. Alors, Boélie, tu notes les mésanges bleus.
3: On a vu une hirondelle.
0: Une hirondelle? Enfin.
3: Elle est partie vers là-bas.
0: Alors, t'es sûre que c'était une hirondelle?
3: Bah, elle était toute noire et petite.
0: Alors oui, mais les hirondelles, qu'est-ce qu'elles font souvent?
3: Niche. Elles hibernent.
0: Non?
4: Elles migrent.
0: Elles migrent. Donc a priori, normalement, il n'y en a pas en cette période. Normalement. Allez, on écrit ces observations. Et il faudra que quelqu'un remette des graines dans la mangeoire parce qu'elles ont tout mangé.
1: Alors,
0: bah, de toute façon, non, je vais défaire la caméra, comme ça on va regarder. On va pouvoir regarder après.
1: Ça fait le photo?
0: Ben on va aller voir. Mettez vos observations et après on va regarder. Alors du coup ici, on met la date d'aujourd'hui. Alors on est quel jour aujourd'hui?
3: Jeudi.
0: On est le 15.
1: Non.
0: Alors jeudi.
1: C'est là?
0: Ouais. Tu peux écrire juste le 15 si tu veux. 15-01. À quelle heure? Eh ben il est 14h20. Donc 14.
1: Tu peux écrire. 1 et un 4.
0: 1 et 4, oui. Et donc, qu'est-ce qu'on a observé?
1: Je sais plus comment ça s'appelle.
0: On a dit une mésange?
1: Charbonnière.
0: Non, l'autre. Mésange bleue, non? Regarde. Est-ce que c'était plus celle-là ou celle-là?
1: Moi, je dirais que c'est plutôt celle-là parce qu'elle avait une cravate jaune.
0: Bah, là, elle a une cravate noire, hein, la mésange charbonnière.
1: Ah,
0: et elle a le côté jaune. Plutôt celle-là?
1: Ouais.
0: Alors, mésange bleue. Tiens, si ça arrive à revenir.
1: J'écris là?
0: Ouais, là. T'écris à côté, oui. À chaque fois, on fait un petit temps d'observation. On a une feuille où on note toutes les observations qu'on fait au cours de la semaine. Et donc là, ils vont la remplir avec ce qu'ils ont vu peut-être et qu'ils n'ont pas encore rempli, ou alors ce qu'on va observer aujourd'hui, parce que donc à chaque fois, on ressort et on refait une observation sur le moment, quoi.
5: Alors on voit beaucoup d'établissements où justement, une fois qu'ils ont ces données dans les mains, ils vont prendre une autre voie. Tout à fait librement, et ça aussi c'est une des forces du projet, on a une structure qui est commune, et puis après on peut faire preuve d'imagination et de créativité. Donc on a par exemple des établissements qui ont répondu à une question comme est-ce que les oiseaux ont des heures de repas privilégiées, parce qu'à chaque fois que le piège photographique prend une photo, il donne aussi l'heure, la température, pas mal d'autres éléments, et donc on peut essayer de voir si effectivement les oiseaux mangent à toute heure ou s'ils viennent à la mangeoire à des moments particuliers.
1: Comme
0: c'est le pinson des arbres.
1: Justement. Il y a un peu au début.
0: Tiens, on va le donner à Hector, ça va lui donner. Un E.
1: Ah.
0: Voilà, oui. Et après plus loin, un B.
1: Ensuite.
0: L. E. U. E. Voilà. Et il y en avait combien, les mésanges bleus?
1: On en a vu une. Moi, j'en ai vu deux.
0: Deux, hein, moi aussi, me semble. Alors, rajoute deux mésanges bleus.
1: Là?
0: Ouais, avant. Et c'était où?
1: C'était dans l'arbre là-bas.
0: Comment il s'appelle cet arbre?
1: Il s'appelle l'arbre de l'amitié.
0: Oui, mais c'est quoi comme espèce d'arbre?
1: C'est un.
0: Un tille?
1: Un tilleul.
0: Un tilleul. Parce que je suis pas sûre que ça les intéresse de savoir que c'est l'arbre de l'amitié à Piaf de Maru. Hein. Mais un tilleul, peut-être ça peut les intéresser. Ok, alors 15 janvier, 14h20, on a observé deux mésanges bleus dans le tilleul. Très bien.
1: On en a vu à l'avant récré avec Alban.
0: D'accord. Autre chose, est-ce qu'il y en a que vous avez reconnu, vous êtes sûre de vous? Parce que je vous rappelle qu'il faut vraiment qu'on donne des espèces et qu'on soit sûr.
3: Non, mais en fait, il y a le mal et la femelle.
0: On lève le dos, sinon j'entends rien.
3: Je me camouflais.
0: Oui.
3: Et j'écoutais un peu les sons, oui. Et j'essayais de regarder autour de moi. J'ai entendu beaucoup, j'en ai vu plein de petits qui. En fait, il y avait un sorte de groupe de petits oiseaux qui faisaient un rond ensemble.

0: C'était très bizarre.
1: Ils tournicotaient ?
0: Oui, ils tournicotaient.
1: Mais tu les as pas reconnus ?
0: Non, à part qu'ils étaient tout noirs.
1: Bizarre ?
2: Bah moi, j'en ai entendu.
1: T'en as entendu ? Je sais, alors tout à l'heure, je vous ferai écouter les chants et vous essayez de reconnaître, d'accord ?
3: Oui, mais moi aussi, j'en ai entendu.
1: Attends.
2: Je les ai pas vus, juste je les ai entendus.
4: Les élèves peuvent ensuite remplir un formulaire pour envoyer ces données à la fondation qui, grâce à une scientifique de l'OFB, va traiter ces résultats et puis leur donner du sens de manière plus collaborative, collective, à l'échelle de la France.
1: Bon, je vous montre à la caméra ?
5: Oui.
1: Alors, mettez-vous en face. Est-ce que tout le monde voit ? Sinon, on le fait en plusieurs fois.
5: Oui.
1: Alors là, je vous montre sur la caméra, donc c'est tout petit. Après, ce qu'on pourra faire, c'est le mettre sur l'ordinateur. Alors, donc là...
3: Ah non, c'est la maison, je...
2: Charbonnière.
5: Oui.
1: Vous avez vu ?
5: Oui.
1: On la reconnaît bien ?
5: Oui.
1: Qu'est-ce qu'on voit ?
3: C'est que...
5: Sa cravate.
3: On voit aussi son...
5: Sa cravate.
1: On voit bien sa cravate noire, ouais.
2: Il prend une pause.
1: Alors là, franchement, elle s'est mise juste en face de l'objectif. Elle a plus bougé pour qu'on la voie. Là, regardez. Là, est-ce qu'on reconnaît là ce que c'est ?
5: Non.
1: Non, elle la reconnaît moins.
5: Ça, c'est...
1: Alors, il y a aussi marqué l'heure et le... juste en dessous et la date. Mais là, pour l'instant, on ne le voit pas parce que c'est sur le petit écran et quand on mettra sur l'ordinateur, on verra. Mais a priori, c'est au même moment, à peu près. Alors, après...
5: Maison
2: charbonnière. Oui, mais on...
1: Encore une maison charbonnière, vous pensez ?
3: Oui. Ouais, mais un peu fantomatique.
1: Alors, regarde, j'ai une deuxième photo. Regardez.
5: Une maison bleue.
1: Je crois que c'est plutôt une maison bleue, celle-là. Alors, on regardera bien, mais la maison bleue a quand même un tout petit peu de noir. Hein. Regardez. Elle a une minuscule cravate noire. Hein. Vous voyez
3: ça.
1: Là. On voit sur son ventre.
5: Oui.
1: Un tout petit peu. Donc, effectivement, là, on voit un tout petit peu. Je pense que c'est plutôt...
3: Ouais, c'est une maison bleue.
1: Plutôt une maison bleue. Hein.
5: C'est drôle que les oiseaux, après qu'ils ont mangé, ils font la pause.
1: Il y a des moments on les voit plus ou moins bien, regardez là.
3: Eh ben lui il est grand hein. Il est gros surtout.
5: Oui. Ouais.
1: Là je pense que c'est la même. Hein. Ça à votre avis c'est encore la maison ou pas ?
5: Oui.
3: Non. Il y a des rayures blanches sur la queue.
5: Oui.
1: Alors il y a des rayures blanches sur la queue, oui. Est-ce que la maison elle a des rayures blanches sur la queue ?
5: Non.
1: Un peu quand même.
3: Oui, elle en a.
2: Oui.
5: Mais pas trop.
1: Alors,
2: effectivement, sur le blanc.
1: Il y a pas mal de maisons.
3: Elle a pris beaucoup de photos.
1: Alors, le piège photo, on va le laisser jusqu'aux prochaines vacances. Hein, donc, pendant un mois.
3: Est-ce qu'on peut enlever les photos?
1: Peut-être qu'il y en a d'autres qui vont venir.
3: Est-ce qu'on peut enlever les photos qui ne sont pas bonnes dans la caméra?
1: Oui, tout à fait.
4: Cette idée, elle est née il y a très longtemps. J'ai eu la chance de discuter avec une ancienne enseignante à moi, qui est chercheuse à Orsay. Et qui utilise le piège photographique comme outil dans ses recherches scientifiques. Et ça, c'est une des forces de la Fondation La Main à la Pâte, hein, c'est de s'entourer d'un réseau de scientifiques, acteurs actuellement, qui mènent en place des projets de recherche et d'imaginer comment transposer ça pour la classe.
1: J'ai préparé un petit jeu pour arriver à mieux reconnaître les oiseaux. Parce que vous avez vu qu'ils sont quand même tous différents. Alors c'est un jeu de qui est-ce ? Vous connaissez le qui est-ce ?
2: Et ben, le but du qui est-ce, c'est que on est deux.
1: Oui, ça se joue à deux, tout à fait.
2: Et on est deux. Et dès que quelqu'un nous dit qu'il a... Par exemple, je dis, est-ce que ton oiseau... C'est le premier qui arrive à trouver qui a l'oiseau de l'autre qui a gagné.
1: Tout à fait, le but du jeu c'est de retrouver un oiseau. Alors Albin il va piocher un oiseau, tu le montres pas, tu le caches bien. Ça c'est l'oiseau que Livio va devoir deviner. Et Livio il va piocher l'oiseau que Albin va devoir deviner. Pour ce faire, vous allez poser des questions et l'autre personne ne peut répondre que par oui ou par non.
2: Est-ce que il est noir ? Ah, oui.
1: Alors, comment il faut faire pour gagner le plus vite possible ?
3: Un peu comme on faisait dire si la couleur du ventre, des ailes,
1: oui.
3: Choses comme ça.
1: Mais vous avez bien vu que vous jouez chacun votre tour. Le but, c'est de gagner le premier.
5: Oui.
1: Donc le but, c'est d'aller le plus vite possible.
5: Oui.
1: On est d'accord. Donc ça veut dire que moins j'ai posé de questions, plus j'ai des chances de gagner. Si on pose des questions très très très précises, par exemple si on me dit est-ce que ton oiseau a la calotte grise, des ailes oranges et un bec

0: masque jaune. Est-ce que si jamais je vous réponds non, c'est pas ça, est-ce que vous allez en enlever beaucoup?
1: Non.
0: Vous allez en enlever combien?
1: 10.
0: Pas un seul, sûrement. Hein. Alors que si je dis, est-ce que ton oiseau a du jaune, par exemple?
1: Je vais en enlever
0: 10. Et on va peut-être en enlever plus.
2: C'est comme d'accord? C'est ce que j'ai fait.
0: Ou alors, est-ce que ton oiseau a une cravate?
1: Oui.
0: Ça peut en enlever. Donc il faut essayer de poser des questions quand même, où ça peut vous en faire enlever plusieurs. D'accord?
3: Aujourd'hui, on a autour de 500 établissements qui, chaque année, réalisent ce projet. Donc, en fait, on leur fournit les activités pédagogiques clés en main. On les accompagne à travers des visios de démarrage et puis de soutien aux enseignants qui en ont besoin. À la fin de l'année, il y a une visio de clôture où il y a une scientifique qui analyse les résultats que les élèves auront fait remonter au cours de l'année. Elle essaie de regarder quelles espèces on trouve dans quel coin de la France, quelles sont les espèces qu'on trouve le plus, quelles sont les espèces qui sont plus atypiques ou inféodées à certains milieux. Bref, elle leur montre comment on peut donner du sens aux résultats qu'ils ont obtenus chacun dans leur coin, et cette fois avec une vision un petit peu globale. Donc, pour l'enfant, c'est ce qui est génial, c'est qu'il y a un projet qui est vraiment local pour lui, et en même temps, il se sent faire partie d'un ensemble un peu plus grand, qui est la mise en commun de toutes ces données réalisées à l'échelle de la France.
0: Pierre de Marue nous accompagne pour mettre en place le projet. Il y a une petite formation en ligne, et ensuite, tous les mois, on reçoit des mails pour nous indiquer un peu tout ce qu'il peut y avoir. On va avoir un webinaire aussi en janvier, pour voir un peu où on en est. Et on a beaucoup de vidéos, de tutoriels pour nous aider à mettre en place, des séquences qui sont toutes prêtes. On n'a vraiment plus qu'à le mettre en place avec les enfants.
3: La Fondation La Main à la Pâte, c'est une fondation qui a fêté ses 30 ans, dont l'objectif est de proposer aux enseignants une manière d'enseigner les sciences qui soit engageante, qui soit motivante, qui développe leur sens de la curiosité, leur réflexion sur le monde qui les entoure. Et le projet Pierre de Marue, c'est un des projets de cette fondation qui incarne un petit peu toutes ces valeurs. Il y a aussi une volonté de proposer aux enseignants des outils qui soient clés en main. Donc avant que le projet leur soit proposé, il a été testé en classe de nombreuses fois. On a beaucoup de retours d'enseignants qui nous aident à peaufiner les consignes, les documents, les mettre vraiment à disposition qui soient vraiment adaptés aux besoins des élèves et aux besoins de la classe. Et puis l'autre aspect, c'est vraiment en contact avec la recherche en train de se faire. C'est-à-dire que ce que font les élèves, c'est vraiment très proche de ce que pourraient faire des scientifiques dans leur laboratoire. Alors évidemment, les questions sont plus grossières, elles sont plus adaptées au niveau d'enfants de cet âge-là, mais en réalité, la démarche, la posture, celle qui consiste à prendre conscience des obstacles méthodologiques pour les lever et parvenir à une connaissance la plus fiable possible, c'est vraiment ce que font les scientifiques dans leur laboratoire.
0: Alors si on reprend ceux qu'on a déjà vus, donc on a là... La mésange bleue, donc elle, par exemple, qu'est-ce qu'on peut dire dans ses caractéristiques, là, si on reprend la feuille? Alors, elle a le ventre jaune, la poitrine jaune, tout à fait. Qu'est-ce qu'on peut dire d'autre sur la mésange bleue? Oui.
1: C'est que c'est pas totalement le ventre jaune, parce qu'il y a la petite tache de noir.
0: Oui, il y a quand même une petite tache noire au milieu de sa poitrine, effectivement.
1: Et aussi que sa tête est bleue, oui.
0: Alors, elle est toute bleue, sa tête?
1: Pas tout à fait. Bleu-blanc.
0: Elle est bleue et blanche. Hein.
2: Et un peu noire pour les yeux.
0: Le bleu, il est où?
2: Sur la tête. C'est un peu comme comme une cagoule.
0: Ouais, un peu comme une cagoule.
2: Une
0: comment on appelle le dessus?
2: La calotte.
0: Donc elle a la calotte bleue. Elle a un peu les moustaches aussi. Hein.
1: Moustache.
0: Bleu. Et un bout de la gorge. Et au niveau des ailes, elles sont plutôt bleues. Alors effectivement, selon comment on regarde, il y a l'air d'avoir quand même des genres de rayures. Hein. Alors on va écouter la mésange bleue, le bruit qu'elle fait.
4: Elle lançait déjà quelques petites strophes vers Noël, mais aujourd'hui, elle est toute guillerette. Ti ti. C'est comme un petit éclat de rire très aigu.
3: Faire un inventaire des oiseaux, ça ne va pas mener les élèves à découvrir des nouvelles espèces. Ils font de la science, mais ils vont pas créer des résultats nouveaux, inconnus de la science. Ça c'est pas possible, parce qu'en France, on connaît très très bien la biodiversité, et avec un piège photographique local, on s'attend à redécouvrir un maximum de fois des espèces qui sont communes. Mais c'est pour moi tout l'enjeu de l'enseignant que de faire rêver les élèves avec des mésanges bleus, des mésanges charbonnières, des rouges-gorges. Parfois, on a des belles surprises, mais ça, c'est notre biodiversité à nous. C'est pas les lions, c'est pas les ours polaires. Et c'est faire prendre conscience aux enfants que il y a beaucoup à découvrir juste en regardant, s'apercevoir finalement que la mésange bleue, ben on peut la distinguer de la mésange charbonnière quand on commence à prendre le coup d'œil, même quand elle passe comme ça de manière très furtive parce qu'on a repéré qu'elle avait un trait sourcilier. On va regarder la mésange charbonnière, se rendre compte que le mâle il a une grosse cravate et que la femelle elle n'en a pas. On va voir qu'ils ont des préférences, des comportements alimentaires à la mangeoire, des interactions entre les espèces. Bref, en fait, on va redécouvrir ce monde qui est si proche de nous, mais qu'on connaît pas si bien et qui a finalement beaucoup à nous apporter en termes de curiosité.
0: Au niveau financier, il n'y a pas grand-chose à financer. La seule chose qui nous a été prêtée du coup par la MAP, c'est un piège photo. On m'a proposé de nous prêter un piège photo, donc on me l'a envoyé en décembre et je le renverrai une fois que ce sera fini. Donc du coup, il n'y avait aucun financement à fournir.
3: Un enseignant qui souhaiterait inscrire sa classe doit se suivre un petit peu les actualités de la Fondation La Main à la Pâte vers la fin de l'année scolaire. On annonce que à la rentrée suivante, il va y avoir une campagne de recrutement. Il y a juste un formulaire à remplir où on précise les éléments d'adresse, de classe, de niveau, enfin quelques données assez faciles à remplir. Et puis, à la suite de ça, à la rentrée scolaire, vers la fin du mois de septembre ou début du mois d'octobre, on reçoit une inscription. C'est parti, on a des dates de visio, on a l'accès aux ressources qui sont de toute façon en libre accès en permanence sur le site de la Fondation La Main à la Pâte. Et on peut comme ça mettre le pied à l'étrier, comprendre vraiment les objectifs, savoir où se trouvent les contenus. Et ensuite, on met ça en place avec ses élèves et on profite des observations des oiseaux pendant l'hiver.
5: On a fait, on avait des sortes de plaques avec des traits où dessus on écrivait quand on l'a vu, à quelle heure et on écrivait quand c'était le jour. Et on a aussi essayé de se cacher pour regarder les oiseaux.
3: S'émerveiller, s'attacher au lieu où on est, où on vit, où on passe nos journées, l'école, et puis agir sur ce système pour le rendre un peu meilleur, on a créé des petites graines de futurs citoyens éclairés et engagés. Et ça, forcément, ça nous fait très plaisir.
6: Nous, on se camouflait, on se mettait contre le grillage et on bougeait plus. Sauf que il y a quelqu'un qui faisait bouger le grillage, mais on essayait toujours de se camoufler.
7: Un grand merci à Mathilde Hay, enseignante à l'école des Hirondelles à Saint-Julien-du-Gat, et à tous les élèves de cette classe unique.
8: On essayait d'entendre les oiseaux.
7: Merci à Mathieu Farena, concepteur du projet Piaf de Marue.
9: On a joué un jeu et moi je gagnais tout le temps.

0: Merci pour leur participation musicale involontaire à Gilbert Bécaud et Bertrand Belin. Musique additionnelle, John Bartman.
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1: Nicolas Brousse.
0: Deuxième journée du pape en Espagne, Léon XIV a célébré la messe dominicale à Madrid et à ciel ouvert devant au moins 1 200 000 fidèles, preuve si besoin est de l'importance de la religion catholique en Espagne. Élection législative déterminante pour l'avenir du pays, Nicole Pachinian, pro-Occident, espère être reconduit Premier ministre de l'Arménie, mais il a face à lui plusieurs partis pro-russes dont le discours porte visiblement. Dans ce journal également, le chef de la diplomatie française prêt à prendre de nouvelles sanctions contre les colons israéliens auteurs des exactions et leur soutien. Et puis le compte-rendu de la finale homme de Roland-Garros qui est toujours en cours. Deuxième jour de la tournée espagnole du pape en Espagne, marquée par la célébration ce dimanche matin d'une grande messe en plein air au cœur de Madrid. Léon XIV a réitéré ses vœux en faveur d'une foi catholique vibrante et d'une atmosphère moins polarisée dans la sphère politique espagnole. Et il a fait le plein avec plus d'1 200 000 fidèles réunis. Reportage de notre correspondant François Musso.
2: Durant toute la journée, on a observé une grande ferveur dans les rues de la capitale espagnole, où ils étaient des centaines de milliers à braver la chaleur pour voir le pape, l'écouter aussi, s'imprégner de son image et de ses paroles. Tout avait commencé par une grande messe face à la mairie de Madrid, suivie par une immense procession du Corpus Christi sur près d'un kilomètre. Mais pour la majorité, c'est son homélie qui restera dans les mémoires. Une homélie où il a beaucoup parlé de dialogue et d'écoute avec les plus pauvres, ceux qui sont seuls et sont désemparés, je cite. Une homélie aussi où il a appelé de ses vœux une église catholique empreinte de vie et de vigueur.
3: Que la religiosité qui anime ce pays depuis des siècles ne soit pas un musée du passé à visiter, mais une école de foi où s'abreuver aussi aujourd'hui.
2: Le pape Léon XIV a en tout cas pris soin de ne pas égratigner le gouvernement socialiste de Pedro Sanchez, en difficulté sur le plan intérieur, gouvernement dont il approuve la régularisation massive de migrants. Après Barcelone, il se rendra aux îles Canaries, précisément pour se pencher sur le drame de ces arrivées par la mer en provenance des côtes africaines. François Musso, Madrid RFI.
0: Alors que la guerre se poursuit en Ukraine, le président Zelensky est arrivé à Londres. Il va participer à une réunion pour obtenir des fonds supplémentaires avec les dirigeants britanniques, français et allemands. Mais ce dernier, Friedrich Merz, fait face à une crise de confiance en interne et ce alors que l'extrême droite fait une montée spectaculaire dans les sondages. Correspondance à Berlin à retrouver sur RFI.fr. En Arménie, l'heure est au dépouillement des bulletins pour des élections législatives cruciales concernant l'avenir du pays. Les bureaux de vote ont fermé il y a une heure maintenant. Les électeurs avaient le choix entre la formation du Premier ministre sortant, Nicole Pachinian, qui veut se rapprocher des États-Unis et de l'Union européenne, et plusieurs partis appuyés par la Russie qui souhaitent maintenir l'Arménie dans son orbite. Écoutez cet habitant de Yerevan qui a voté pour le parti Arménie forte de l'homme d'affaires Samvel Karapetian. Greta Avagian s'inquiète des conséquences pour son pays d'un changement d'alliance.
4: Nous avons eu des relations économiques avec la Russie pendant des siècles et ce n'est pas possible de les rompre car si nous faisons cela, nous allons beaucoup souffrir. Nous leur envoyons des matières premières et s'ils les refusent, elles sont perdues. Regardez en ce moment, nos camions sont bloqués à la frontière parce qu'il y a une tension avec la Russie et ce sont les agriculteurs qui en paient le prix. Et puis, ces relations, elles sont importantes parce que nous avons grandi et nous avons été éduqués avec leurs valeurs, celles de la Russie. Enfin, il y a notre alliance militaire avec eux. Je ne crois pas qu'ils nous aient trahis pour le Haut-Karabakh. Au contraire, ils nous ont donné des conseils que nous n'avons pas suivis et ça, c'est de notre faute.
0: Propos recueillis par notre envoyé spécial Daniel Valo que l'on retrouvera en direct de Yerevan dans le prochain journal. Nouvelles frappes israéliennes sur la banlieue sud de Beyrouth, fief du Hezbollah, qui aurait tiré en direction du territoire israélien, selon un communiqué de Benjamin Netanyahou, le premier ministre israélien, à qui le président américain demande d'opérer des frappes plus chirurgicales, alors qu'il y a un cessez-le-feu en cours au Liban. Téhéran ce soir menace de frapper intérêts israéliens et américains au Moyen-Orient en représailles à ces attaques. À Gaza aussi, il y a officiellement une trêve, mais les services de secours locaux déplorent au moins 10 morts ce dimanche dans de nouvelles frappes israéliennes. Dans le même temps, et le centre d'Israël, plusieurs fusillades qui ont causé la mort d'un réserviste, 5 personnes blessées. L'assaillant, un jeune arabe israélien, a été tué par la police. Tension également en Cisjordanie où les forces de l'ordre israéliennes annoncent l'arrestation de 2 suspects dans l'assaut hier matin du village palestinien de Ouara par un groupe de colons. Les images montrent également la présence d'au moins un soldat, 9 Palestiniens blessés, un commerce incendié. Nouvel exemple d'une violence dénoncée par des partenaires internationaux d'Israël. L'UE a déjà pris des sanctions contre un certain nombre de colons israéliens et des organisations qui les soutiennent. Et d'autres pourraient suivre, assure Jean-Noël Barrot, le ministre français des Affaires étrangères. Il était l'invité ce dimanche de nos confrères de RTL.
5: Je suis extrêmement préoccupé par l'intensification de la colonisation illégale en Cisjordanie et l'explosion des violences des colons israéliens à l'encontre des Palestiniens. On n'a jamais vu ça depuis des années et peut-être des décennies. C'est pourquoi j'ai poussé pour que des sanctions soient prises à l'encontre non seulement des responsables de ces violences, mais également à l'encontre des entités, des entreprises, des organisations qui, depuis Israël, donnent les moyens à ces colons extrémistes et violents de chasser les Palestiniens de leurs terres, de brûler leurs récoltes, de détruire leurs bâtiments publics. Nous avons, pour la troisième fois, le 28 mai dernier, pris des sanctions européennes à l'encontre de ces colons, manière également d'appeler le gouvernement israélien à ses responsabilités vis-à-vis de ces violences qui, à mon sens, fragilisent également, en quelque sorte, l'autorité de l'État.
6: Vous pourriez aller plus loin encore ?
5: On pourra aller plus loin et dans les prochains jours, de nouvelles sanctions pourraient être prises.
0: Le ministre français des Affaires étrangères, Jean-Noël Barrot. En France, marche blanche à Florence, dans le Gers, dans le sud-ouest. 5000 personnes rassemblées derrière les parents de Liana, assassinée la semaine dernière. En tête de cortège, une pancarte avec écrit « Plus jamais ça » et des participants emplis de tristesse, mais aussi de colère. Reportage de notre confrère de Radio France, Erwan Chassin.
7: En tête de ce long cortège, dont on peinait à voir la fin, les parents de Liana, très dignes, entourés par les maires des environs. Parmi la foule immense, Nadine ne retient pas ses larmes.
8: On n'est pas habitué ici. C'est terrible pour tous ces enfants.
7: Alain a fait imprimer la photo de Liana sur son t-shirt. Il porte aussi une rose blanche, comme tant d'autres ici.
9: Parce qu'à l'âge qu'elle avait, la pauvre, il ne fallait pas qu'elle meure. J'aurais dû faire le nécessaire, malheureusement. Mais là, c'est vrai que là, voir tout ce monde pour elle, c'est vrai que... c'est malheureux.
7: Mais passer la peine, c'est la colère qui domine, implacable même chez Chantal.
10: Ça ne peut pas continuer. Autant d'enfants agressés, violentés, tués. On est dans quel monde, dans quel pays, mais quelle honte.
7: D'ailleurs, c'était aussi tout le sens du discours très fort du maire de Florence, Grégory Bobato, pour clôturer cette marche blanche.
11: On veut nous faire croire que cette tragédie qui frappe la famille de Liana n'est qu'un dysfonctionnement au milieu d'un système qui, lui, marcherait bien. Liana est le dernier acte d'une tragédie qui se joue depuis bien trop longtemps. Celle de nier la parole des enfants. Nous sommes tous ici, Estelle Mouzin, Maëlys, Liana.
7: Et la mort d'une enfant dans ces conditions doit être la dernière, espérait lui et habitant.
0: Erwan Chassin pour Radio France à Florence, où les parents avaient expressément demandé qu'aucune personnalité politique nationale ne soit présente, car cette affaire et les possibles dysfonctionnements de la justice, avec des plaintes non traitées concernant le principal suspect, s'est transformée en affaire d'État et suscite beaucoup de réactions politiques, notamment à droite. Le ministre de la Justice, Gérald Darmanin, vient d'annoncer une revue de 70 000 plaintes impliquant des enfants d'ici au 14 juillet. De l'autre côté de l'échiquier politique, Jean-Luc Mélenchon, candidat de LFI, qui tient déjà son premier meeting de campagne présidentielle à Saint-Denis, tout près de Paris. Il s'est adressé au reste de la gauche en ces termes. La primaire est finie. Comprendre, il ne peut y avoir d'autres candidats. Si la gauche veut se retrouver au second tour, nous reviendrons sur ces deux sujets dans Dimanche politique, dans une heure, sur RFI. Même s'il est pointé comme gros émetteur de gaz à effet de serre, le secteur aérien transporte toujours plus de passagers. La barre des 5 milliards sera dépassée en 2026, selon l'IATA, mais le prix plus élevé du kérosène va peser sur les bénéfices. En tout cas, donc, il ne dissuade pas les passagers. On part tout de suite pour Roland-Garros, sans consommer de gaz à effet de serre. On y retrouve Éric Mamrut en direct. Éric, la finale n'est toujours pas terminée.
12: Et non, ça va se jouer dans un cinquième set, finale irrespirable entre Flavio Cobolli qui vient d'empocher la quatrième manche au jeu décisif, 7 points à 5, alors que Alexander Zverev menait 3 points à 1, qu'il n'était donc plus qu'à 4 points d'empocher enfin un titre du Grand Chelem. Mais l'Allemand une nouvelle fois a flanché, alors que Flavio Cobolli, eh bien lui, joue crânement sa chance, là encore. Zverev vient de gâcher 2 balles de break sur le service de Flavio Cobolli juste à l'entame de cette 5e manche. Le suspense encore et toujours ici sur le court central.
0: Éric Mamrut,

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2: Dans 10 minutes, dimanche en politique, avec Bruno Jambard, vice-président de l'Institut de sondage Opinionway, et Stéphane Vernet, éditorialiste au journal Ouest France. Bonjour à tous les deux.
4: Bonsoir.
2: Mais tout de suite, place à votre journal. Et à la une, le cessez-le-feu ne fait toujours pas taire les armes au Liban. Frappes israéliennes, riposte du Hezbollah, combat au sol dans le sud. L'escalade a encore fait 20 morts en 24 heures. En Arménie, l'heure du verdict, les bureaux de vote ont fermé il y a 2 heures pour des législatives qui diront si Nicole Pachinian peut poursuivre son grand écart entre Moscou, Bruxelles et Washington. En Corée du Nord, le nucléaire comme ligne rouge absolue à la veille de l'arrivée de Xi Jinping à Pyongyang. Kim Yo-jong prévient, l'arsenal nord-coréen n'est pas négociable. Et puis en France, Jean-Luc Mélenchon lance sa bataille présidentielle. 26 000 sympathisants revendiqués par les Insoumis pour un premier meeting destiné à installer une idée. À gauche, la victoire passerait par lui.
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2: Pas de répit donc dans la guerre entre le Liban et Israël. C'est ce, malgré un cessez-le-feu convenu sous égide américaine qui reste sans effet. Les attaques réciproques entre l'armée israélienne et le Hezbollah n'ont pas cessé toute la journée, couplées de combats au sol dans le district de Nabatieye. Les frappes israéliennes ont fait 20 morts en 24 heures, selon le ministère libanais de la Santé. Le premier ministre israélien lui a affirmé que son armée avait éliminé plus de 350 combattants du Hezbollah en une semaine. Bonsoir Paul Ralifé.
5: Bonsoir Guillaume, bonsoir tout le monde.
2: L'escalade a atteint un sommet en milieu de journée avec la reprise des raids sur la banlieue sud de Beyrouth où Israël affirme avoir visé un quartier général du Hezbollah.
5: Oui, trois puissantes déflagrations entendues dans tout Beyrouth et sa périphérie ont provoqué un vent de panique au sein de la population. Une épaisse colonne de fumée a recouvert une partie de la banlieue sud de la capitale et les habitants ont commencé à fuir la région dans un grand désordre, rappelant les heures les plus sombres de la guerre. Les appareils israéliens ont tiré 4 missiles sur 2 appartements qui ont été fortement endommagés. Un des projectiles n'a pas explosé. Dans le sud et le sud-est du Liban, les raids aériens et les tirs d'artillerie n'ont pas cessé toute la journée. Des dizaines de localités ont été prises pour cible, y compris Tyr, la plus grande ville du sud, attaquée par des avions après un ordre d'évacuation lancé par l'armée israélienne. En parallèle aux frappes aériennes et aux barrages d'artillerie, l'armée israélienne tente de progresser vers Nabatieye, la deuxième ville du sud Liban abandonnée par ses 120 000 habitants. Des combats acharnés se déroulent près d'une localité située à 5 km au sud-est de l'agglomération. Le Hezbollah a démenti les informations selon lesquelles l'armée israélienne serait entrée dans les faubourgs de Nabatieye. Le parti chiite a affirmé avoir tiré un missile sol-air en direction d'un avion de chasse au-dessus de la ville et a revendiqué une quinzaine d'attaques contre les troupes israéliennes ces dernières 24 heures.
2: Merci beaucoup Paul Ralifé en direct de Beyrouth pour RFI. En Arménie, les bureaux de vote ont fermé depuis plus de 2 heures dans les élections législatives très suivies, à valeur de test pour le Premier ministre Nicole Pachinian. En toile de fond, l'avenir géopolitique du pays, face à face donc ce Premier ministre sortant qui a rapproché son pays de l'Union Européenne et l'opposition pro-russe qui tente de capitaliser sur le mécontentement. Bonsoir Daniel Valo.
6: Bonsoir.
2: On attend donc les résultats de ce scrutin.
6: Oui, je me trouve devant le siège de la commission électorale à Yerevan où l'on attend en effet dans le courant de la nuit les premiers résultats préliminaires. Seul élément à ce stade, la participation est plus élevée que lors des précédents scrutins, notamment dans les régions proches de l'Azerbaïdjan. Cela n'est pas anodin puisque l'un des enjeux de ce vote, c'est l'accord de paix signé à Washington l'été dernier entre l'Arménie et l'Azerbaïdjan. Accord de paix qu'il faut encore mettre en œuvre et qui est très critiqué ici par les partis d'opposition qui accusent le Premier ministre Nicole Pachinian de faire trop de concessions à l'Azerbaïdjan après avoir perdu le Haut-Karabakh. Nicole Pachinian accusée également d'instrumentaliser la justice à des fins politiques avec la multiplication en amont du scrutin d'arrestations et d'enquêtes sur des accusations de blanchiment d'argent, de corruption ou encore d'entrave au processus électoral. Plusieurs candidats du parti d'opposition Arménie Forte ont été arrêtés hier et ce dimanche, l'ancien président Robert Kocharyan a accusé les autorités d'avoir appréhendé des membres de son équipe de campagne. Ajoutons à ce contexte de tension la campagne de désinformation imputée à la Russie en amont de ces élections, avec notamment de nombreuses vidéos truquées sur les réseaux sociaux. Nikol Pachinian a en tout cas assuré, après avoir voté cet après-midi à Erevan, qu'il accepterait le choix du peuple, quel qu'il soit. Fin de citation.
2: Daniel Valo en direct d'Erevan pour RFI. Visite du président chinois Xi Jinping en Corée du Nord ce lundi. Au cœur des échanges de Pyongyang, la question du nucléaire. Un non négociable, voilà ce que dit Kim Yo-jong, la puissante sœur du dirigeant nord-coréen Kim Jong-un. Mais cette visite de Xi Jinping intervient dans un contexte profondément transformé. La Chine reste le principal soutien économique de Pyongyang, mais l'influence russe a fortement progressé. Écoutez l'analyse de Théo Clément, chercheur associé à l'EHESS.
4: La Corée du Nord a tenté de rejouer un peu le vieux manuel qu'elle avait durant la guerre froide, s'aligner sur l'Union soviétique pour rendre un peu jalouse la Chine, ce qui poussait la Chine à se rapprocher de la Corée du Nord et ensuite faire un mouvement de balancier comme ça entre Chine et Union soviétique. Il y a une insatisfaction chronique des deux côtés de la frontière sur la coopération économique entre la Chine et la Corée du Nord. La Corée du Nord aimerait des gros investissements chinois menés par des entreprises d'État dans les infrastructures comme elle le fait dans d'autres pays, à niveau de développement équivalent, l'Asie du Sud par exemple, le Pakistan ou certains pays d'Afrique, tandis que la Chine, jusqu'à au moins la période Covid, et encore maintenant je crois, mène une politique d'engagement de la Corée du Nord qui est plus menée par des petits entrepreneurs privés qui ont une attitude un peu extractive. Il s'agit d'aller en Corée du Nord pour vendre ou d'aller en Corée du Nord pour acheter des matières premières à prix bradé, ce qui énerve beaucoup la Corée du Nord.
2: Théo Clément, chercheur associé à l'EHESS, au micro RFI de Nicolas Roca. Dans l'actualité politique en France, Jean-Luc Mélenchon réunit donc 26 000 sympathisants. C'est en tout cas ce que la formation de gauche radicale La France Insoumise avance comme chiffre. Entouré de son équipe, le leader insoumis donnait son tout premier meeting un mois après l'annonce de sa candidature, avec un objectif notamment: montrer que les insoumis, au coude à coude dans les sondages à gauche avec Raphaël Glucksmann, sont les seuls capables de gagner la présidentielle. Victorien Villaume.
7: C'est sans doute l'image dont les insoumis avaient rêvé, eux qui ne cessent depuis un mois de vanter une dynamique, une place ensoleillée et noire de monde. Le maire LFI, Bali Bagayoko, devenu une figure du mouvement, chauffe la foule.
8: Jean-Luc Mélenchon est aujourd'hui le responsable politique le mieux préparé pour faire face aux défis de notre époque.
7: Et Jean-Luc Mélenchon ne boude pas son plaisir.
8: Félicitations, nous sommes par nous-mêmes un message politique.
7: Le leader insoumis déroule des éléments de programme, fin du libéralisme, de l'accord commercial avec Israël, autonomie étendue pour la Corse, indépendance de la Nouvelle-Calédonie.
8: Le SMIC passera à 1 700 €, l'abrogation de la réforme des retraites à 64 ans, puis le retour à 60 ans.
7: Et à la fin, le RN ne passera pas Paris à nouveau, Jean-Luc Mélenchon.
8: Que notre pays n'est pas raciste. Notre pays n'est pas fasciste.
7: Ce militant en est persuadé, la quatrième tentative sera la bonne.
9: Il y a une vraie belle dynamique qui se forme autour de la France insoumise. C'est là qu'en fait il y a le mouvement pour la gauche pour 2027.
7: Une fois les discours terminés, les troupes de Jean-Luc Mélenchon viennent faire le service après-vente. Un meeting avec autant de monde, normalement, c'est un mois avant la présidentielle, affirme calmement un député LFI.
2: Voilà pour ce meeting. Analyse signée Victorien Villaume pour RFI. Quelles leçons tirées donc de ce premier meeting de campagne du candidat insoumis? On en parle en détail dans 3 minutes avec nos invités dans Dimanche Politique sur RFI. Avant ça, à 20h08, c'est l'heure des sports. Avec vous, Christophe Dirhem-Jean, bonsoir.
10: Bonsoir, Guillaume.
2: Alors, on commence par du tennis, évidemment. Alexander Zverev tient enfin son premier sacre en Grand Chelem. L'Allemand a remporté la finale masculine de Roland-Garros en venant difficilement à bout de l'Italien Flavio Cobolli.
10: Oh oui, il aura mérité sa place, hein, l'invité surprise de cette finale, Flavio Cobolli, en poussant Zverev largement favori à une bataille en 5-7, finalement gagnée 6-1, 4-6, 6-4, 6-7, 6-1 par l'Allemand. On peut dire que l'expérience a prévalu. Eric Mamrut en direct de la Porte d'Auteuil. Et c'est beaucoup de frustration aussi qui s'envole avec ce titre pour le numéro 3 mondial.
11: Un ouf de soulagement incroyable, ça y est, il l'a fait enfin, son jour de gloire est arrivé. Alexander Zverev à sa quatrième tentative, il traînait ses 3 boulets, ses 3 défaites en finale de Grand Chelem. On disait il n'y arrivera jamais, il est trop fragile mentalement. Eh bien, il s'est sorti d'une finale très pipe piégeuse face à un Flavio Coboli qui a tout donné, qui l'entraînait dans un cinquième set tellement piégeux. On se disait, ah bah, il va craquer, surtout qu'il s'est fait masser aux deux cuisses. Alexander Zverev qui a tremblé dans cette quatrième manche finalement perdue. Mais eh bien, finalement, c'est lui qui a réussi à serrer les boulons, tandis que l'Italien, lui, craquait physiquement et mentalement. 6-1 donc dans la cinquième manche. Et...

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0: Ainsi soit-il.
1: C'est l'histoire d'un homme qui tombe d'un immeuble de 50 étages. Le mec, au fur et à mesure de sa chute, il se répète sans cesse pour se rassurer. Jusqu'ici, tout va bien. Jusqu'ici, tout va bien. Jusqu'ici, tout va bien. Mais l'important, c'est pas la chute. C'est l'atterrissage.

de ça. La trace de nos doigts sur des carreaux cassés sera-t-elle effacée ?